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1: Bonsoir à tous. Clap de fin sur le Festival de Cannes. Le jury a rendu son verdict et c'est Christian Mungiu qui remporte la Palme d'Or pour son film Fjord. Le Grand Prix revient à Minotaur d'Andrei Zviagintsev et en ce qui concerne les prix d'interprétation, Virginie Efira et Tao Okamoto sont récompensés pour Soudain. Le prix masculin est partagé par Emmanuel Macchia et Valentin Campagne dans Coward. L'actualité, c'est aussi les négociations entre l'Iran et les États-Unis. Selon le média américain Axios, une réunion a lieu à Washington pour discuter de l'accord qui pourrait être convenu entre les deux parties. Côté iranien, l'ambassadeur au Pakistan salue une avancée positive, avec, dit-il, un optimisme prudent quant à la conclusion de cet accord. Celui-ci pourrait notamment porter sur la prolongation du cessez-le-feu de 60 jours et la réouverture progressive du détroit d'Ormuz. Du côté de Taïwan, l'inquiétude, le Conseil de la Sécurité Nationale de l'île affirme que la Chine a déployé plus de 100 navires dans les eaux régionales, des manœuvres qui auraient débuté peu après la rencontre entre le président américain Donald Trump et son homologue chinois Xi Jinping à Pékin. En France, Gérald Darmanin propose un moratoire de 3 ans sur l'immigration légale, en considérant que nous sommes arrivés à la limite de nos capacités d'intégration et d'assimilation. Déclaration dans un entretien au JDD, le garde des Sceaux estime qu'il faut mettre fin à l'immigration telle qu'elle est aujourd'hui. Autre déclaration ce samedi soir, celle d'Édouard Philippe. Le maire du Havre, candidat à la présidentielle, se dit favorable à la panthéonisation de Samuel Paty. Ce professeur d'histoire géo poignardé puis décapité près du collège où il enseignait. C'était en octobre 2020. Les sports et le doublé pour l'Union Bordeaux-Bègle. Les rugbymen girondins qui ont remporté leur deuxième Champions Cup de suite ce samedi après-midi à Bilbao. Victoire 41-19 contre les Irlandais du Leinster grâce à 5 essais dont un doublé de l'ailier Louis Biel-Biarré, désigné meilleur joueur de la compétition. C'est la 6e fois consécutive qu'un club français remporte la Coupe d'Europe après les titres de Toulouse en 2021 et en 2024 et de La Rochelle en 2022 et 2023. Très bonne nuit à tous. 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
1: Bonjour à tous. À la une, l'émotion samedi après-midi à Nantes. Les proches d'Elidja organisaient une marche blanche en hommage à cet adolescent de 15 ans tué par balle le 14 mai dans le quartier de Port-Boyer. Plusieurs centaines de personnes ont fait le déplacement pour soutenir la famille. Dans l'actualité judiciaire, 25 ans de réclusion criminelle contre Guillaume Bucci. Le verdict est tombé aujourd'hui dans l'affaire dite des viols de Manosque. Il a été reconnu coupable de viol aggravé et d'actes de barbarie sur son ex-compagne. Lors de ce procès, il avait reconnu plusieurs actes violents, dont des relations sexuelles imposées auprès de centaines d'hommes, des viols ou encore de la zoophilie. La Française, mise en cause pour l'abandon de ses deux enfants de 4 et 5 ans au Portugal, ainsi que son compagnon, ont été placés en détention provisoire. La justice portugaise a indiqué samedi matin que le couple était accusé de deux crimes de mise en danger et d'abandon. L'homme est par ailleurs accusé de coups et blessures aggravées. Les enfants sont sains et saufs, placés en famille d'accueil. Le ministre de la Sécurité nationale israélien Itamar Ben-Gvir interdit de territoire français. Décision du Quai d'Orsay, elle fait suite à la publication par ce ministre d'une vidéo le mettant en scène devant des activistes de la flottille pour Gaza, parmi lesquels des Français, agenouillés et mains liées après leur interpellation lundi dernier. Le ministre des Affaires étrangères Jean-Noël Barrot affirme que la France ne peut tolérer que ses ressortissants puissent être ainsi menacés, intimidés ou brutalisés, qui plus est par un responsable public. À Gaza, 5 policiers et un adolescent tués samedi dans une frappe israélienne. C'est un site de la police qui a été visée. D'après le ministère de l'Intérieur du gouvernement du Hamas, 42 policiers ont été tués à Gaza depuis l'instauration d'un cessez-le-feu en octobre. Et puis, clap de fin sur le Festival de Cannes, le jury a rendu son verdict. Et c'est Christian Mungiu qui remporte la Palme d'Or pour son film Fjord. Le Grand Prix revient à Minotaur d'Andrei Zviagintsev. Et en ce qui concerne les prix d'interprétation, Virginie Efira et Tao Okamoto sont récompensés pour Soudain. Le prix masculin est partagé par Emmanuel Machia et Valentin Campagne pour leur prestation dans Coward. Excellent début de journée à notre écoute.
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1: Bonjour à tous. Les derniers aspects et détails de l'accord sont en cours de discussion et seront annoncés prochainement. Déclaration samedi soir de Donald Trump sur son réseau Truth Social. Le président américain revient sur les négociations qui se sont tenues entre l'Iran et les États-Unis. Il indique que cet accord avec la République islamique inclut notamment la réouverture du détroit d'Ormuz. L'actualité, c'est aussi le festival de Cannes. C'est terminé sur la croisette. Le jury a rendu son verdict et c'est Christian Mungiu qui remporte la Palme d'Or pour son film Fjord. Le Grand Prix revient à Minotaure d'Andrzej Zwiagintsev. En ce qui concerne les prix d'interprétation, Virginie Efira et Tao Okamoto sont récompensés pour leurs prestations dans Soudain. Le prix masculin est partagé par Emmanuel Macchia et Valentin Campagne dans Coward. Un festival qui s'achève sur fond de désaccord entre une partie du monde du cinéma français et son principal financeur Canal+. Après la pétition et la réponse de la chaîne, la polémique s'invite sur le terrain judiciaire. La Ligue des droits de l'homme et la CGT Spectacle ont annoncé samedi engager une action contre la chaîne. Il reproche à Canal+ le choix, je cite, de la discrimination, alors que le patron du groupe avait affirmé ne plus vouloir travailler avec les signataires de cette pétition. Les fortes chaleurs risquent de durer. L'avertissement de Météo France, alors que des températures records pour un mois de mai sont enregistrées un peu partout dans l'Hexagone depuis vendredi. Le pic de ces températures est attendu entre ce dimanche et mercredi en raison d'un dôme de chaleur qui recouvre le pays. Les experts estiment que ces phénomènes seront de plus en plus fréquents à l'avenir. Les sports pour finir, le doublé pour les rugbymen bordelais. L'UBB qui a décroché sa deuxième Coupe d'Europe consécutive hier après-midi à Bilbao en dominant largement la province irlandaise du Leinster 41 à 19. Auteur d'un doublé lors de cette finale, l'ailier Louis Bielbiaré a été désigné meilleur joueur de la compétition. Pas de Coupe d'Europe en revanche pour les footballeuses lyonnaises. L'OL s'est lourdement incliné 4 à 0 contre le FC Barcelone hier après-midi à Oslo. 4 buts encaissés en seconde période. Et excellent début de journée à tous. 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
1: Bonjour à tous. À la une, l'émotion samedi après-midi à Nantes. Les proches d'Elijah organisaient une marche blanche en hommage à cet adolescent de 15 ans tué par balle le 14 mai dans le quartier de Port-Boyer. Plusieurs centaines de personnes ont fait le déplacement pour soutenir la famille. Dans l'actualité judiciaire, 25 ans de réclusion criminelle contre Guillaume Bucci. Le verdict est tombé aujourd'hui dans l'affaire dite des viols de Manosque. Il a été reconnu coupable de viols aggravés et d'actes de barbarie sur son ex-compagne. Lors de ce procès, il avait reconnu plusieurs actes violents, dont des relations sexuelles imposées auprès de centaines d'hommes, des viols ou encore de la zoophilie. La Française, mise en cause pour l'abandon de ses deux enfants de 4 et 5 ans au Portugal, ainsi que son compagnon, ont été placés en détention provisoire. La justice portugaise a indiqué samedi matin que le couple était accusé de deux crimes de mise en danger et d'abandon. L'homme est par ailleurs accusé de coups et blessures aggravées. Les enfants sont sains et saufs, placés en famille d'accueil. Le ministre de la Sécurité nationale israélien, Itamar Ben-Gvir, interdit de territoire français. Décision du Quai d'Orsay, elle fait suite à la publication par ce ministre d'une vidéo le mettant en scène devant des activistes de la flottille pour Gaza, parmi lesquels des Français, agenouillés et mains liées après leur interpellation lundi dernier. Le ministre des Affaires étrangères Jean-Noël Barrot affirme que la France ne peut tolérer que ses ressortissants puissent être ainsi menacés, intimidés ou brutalisés, qui plus est par un responsable public. À Gaza, 5 policiers et un adolescent tués samedi dans une frappe israélienne. C'est un site de la police qui a été visée. D'après le ministère de l'Intérieur du gouvernement du Hamas, 42 policiers ont été tués à Gaza depuis l'instauration d'un cessez-le-feu en octobre. Et puis, clap de fin sur le Festival de Cannes, le jury a rendu son verdict. Et c'est Christian Mungiu qui remporte la Palme d'Or pour son film Fjord. Le Grand Prix revient à Minotaur d'Andrei Zviagintsev. Et en ce qui concerne les prix d'interprétation, Virginie Efira et Tao Okamoto sont récompensés pour Soudain. Le prix masculin est partagé par Emmanuel Machia et Valentin Campagne pour leur prestation dans Coward. Excellent début de journée à notre écoute.

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1: Bon réveil à tous, il est 6h.
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0: C'est l'info Pyrénées FM avec vous, Louis Crépeau, bonjour.
1: Bonjour à tous. La mère de famille soupçonnée d'avoir abandonné ses enfants de 4 et 5 ans au Portugal a été placée en détention provisoire hier. Son compagnon a aussi été écroué, soupçonné pour sa part de coups et blessures aggravées. Les deux enfants avaient été retrouvés en début de semaine au bord d'une route à une centaine de kilomètres au sud de Lisbonne. Près de Nantes, environ 500 personnes se sont mobilisées hier après-midi pour retrouver Manon Rolando. La femme de 31 ans n'a plus donné signe de vie depuis bientôt 2 mois. 56 hectares ont été ratés tissé pour cette recherche citoyenne à Saint-Étienne-de-Montluc. Son conjoint de 41 ans, toujours suspecté de meurtre, est écroué en Algérie, où il a été interpellé fin avril. À l'international, jamais une issue au conflit entre l'Iran et les États-Unis ne semble avoir été aussi proche. Le président américain Donald Trump a affirmé hier soir sur son réseau social qu'un accord avait été largement négocié et restait à finaliser avec Téhéran. Le texte prévoirait la réouverture du détroit d'Ormuz, bloqué depuis 3 mois. Notez qu'Emmanuel Macron s'est entretenu par téléphone hier avec son homologue américain, ainsi que plusieurs dirigeants des pays du Golfe. Retour en France, où des premiers records de chaleur ont été battus hier pour une dizaine de communes du nord-ouest du pays. À Paris, on a dépassé la barre des 30 degrés pour la première fois en 2026 et les températures les plus hautes sont encore à venir, selon Météo France. L'organisme prévoit les journées les plus chaudes entre ce dimanche et mercredi. Notez que le Finistère entrera à midi en vigilance jaune canicule, une première pour un département français au mois de mai. Et puis direction la Croisette, où la 79e édition du Festival de Cannes a refermé ses portes hier soir. C'est le réalisateur roumain Cristian Mungiu qui décroche la Palme d'Or pour son film Fjord. La deuxième de sa carrière, Virginie Efira et Tao Okamoto remportent le prix d'interprétation féminin pour leur rôle dans Soudain. Chez les hommes, Emmanuel Macchia et Valentin Campagne sont récompensés dans cette même catégorie pour leur rôle dans Coward. Voilà pour les infos, très bon réveil à tous.
0: 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On poursuit en musique avec ça sur Pyrénées FM. C'est parti.

0: Alain Souchon à l'instant, dans le réveil des Pyrénées. Dans quelques minutes, les amis, on va retrouver mon petit Marco et toutes ses belles idées sorties, là juste après Oshi et Bonheur sur Pyrénées FM. À tout de suite.
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Pour demain de la foire de la Pentecôte de Montaillou sur le plateau de Sceaux avec son repas du midi proposé par le Gaillac Desbordes et ses nombreux exposants. Eh bien aujourd'hui vous êtes attendu à Sorat en Ariège pour le marché des plantes avec un vide-grenier. C'est sur la place de la Rande de 9h à 18h à Sorat. On est ensemble sur le 90.7. À Rigarda maintenant en Conflans comme tous les dimanches à 14h. C'est concours de pétanque, c'est avec l'association Pétanque Rigardaise. À vous de tirer ou de pointé du côté d'Aurillac-sur-Vendinelle dans le Lauragais en Haute-Garonne. C'est l'association Les Vieux Rouages qui organise aujourd'hui le vide-grenier, le vide-garage avec en plus une belle exposition autour des tracteurs, des voitures et des motos. N'oubliez pas aujourd'hui les jeunes du foyer de Fajac-Larolin qui organisent cette très belle journée découverte avec un vide-grenier des producteurs locaux, une exposition de vieilles voitures et aussi des animations pour les enfants. Et puis n'oubliez pas aussi dimanche prochain le 31 mai, c'est de ferme en ferme. Ça se passe entre la Piège, le Lauragais et le Razès. Donc 15 fermes ouvertes et gratuites entre 9h et 18h pour de belles animations. Plus d'infos sur fermier au pluriel-audois.fr. Bon dimanche et bon week-end avec nous sur Pyrénées FM.

0: Et nous sommes le 24 mai, aujourd'hui nous fêtons les Donatiens. Et en ce 24 mai, je pourrais vous parler en 1999 de l'arrestation du commando de nationalistes corses responsable de l'assassinat du préfet Erignac. J'aurais aussi pu vous parler de l'envoi du premier télégramme en Morse par Samuel Morse en 1844 ou d'Éric Cantona né en 1966. Mais le 24 mai 1899 naît Suzanne Lenglen qu'on surnommera la Divine. Elle sera la première véritable star du tennis féminin. À 15 ans seulement, la jeune femme est couronnée championne du monde sur terre battue. En 1919, elle remporte le tournoi de Wimbledon, un tournoi qu'elle gagnera à 6 reprises. Elle domine le tennis mondial des années 20 avec 241 tournois à son palmarès et 2 médailles d'or aux Jeux Olympiques. Suzanne Lenglen a révolutionné le tennis féminin. En 1926, elle met un terme à sa carrière amateur pour une tournée professionnelle victorieuse et elle crée en 1927 une école de tennis qui deviendra en 36 le centre d'entraînement de la Fédération française de tennis. En juin 1938, Suzanne Lenglen est atteinte d'une leucémie foudroyante. Elle devient aveugle et meurt quelques jours plus tard, le 4 juillet. Ses funérailles à l'église Notre-Dame de l'Assomption de Paris ont attiré une foule immense, dont le roi de Suède ou encore le premier ministre Édouard Daladier. Elle donne son nom au deuxième plus grand cours de Roland-Garros. La citation du jour est signée d'Éric Cantona, né le 24 mai 1966. « Je ne joue pas contre une équipe en particulier, je joue pour me battre contre l'idée de perdre. »
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0: Arcadiane à l'instant, dans le réveil des Pyrénées. Il est l'heure, les amis, l'heure de retrouver la sélection des livres. C'est parti.
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2: Christian Signol, auteur corrézien vivant à Brive, est l'un des romanciers préférés des Français. Son écriture se décline en deux veines. Les grandes sagas populaires comme La rivière Espérance ou Les vignes de Sainte-Colombe, prix des maisons de la presse en 1997, et des récits plus intimistes tels que Bonheur d'enfance, La grande île ou encore Pourquoi le ciel est bleu. Avec presque 4 millions de livres vendus et des traductions dans 15 langues, le succès de Christian Signol est incontestable depuis plus de 30 ans. Dans son roman « Elle rêvait d'autres cieux et d'autres matins », publié au livre de poche, Christian Signol brosse le portrait d'une femme courageuse et d'une famille déchirée par les tragédies de l'histoire. Ce livre raconte la vie de Clémence, fille de paysan du Poitou. Elle se rêvait institutrice, mais la mort de son frère au front en 1917 l'oblige à rester auprès de ses parents. Par hasard, elle rencontre Franz, un prisonnier de guerre allemand, et par amour décide, contre l'avis de son père, de le rejoindre en Allemagne. Fraîchement accueillie par la famille de Franz, mal intégrée dans ce pays hier ennemi, Clémence trouve cependant ses repères et met au monde un fils, Ludwig. C'est alors que l'Allemagne s'enflamme. Hitler s'empare du pouvoir, contraignant Clémence à rentrer en France. Elle est bouleversée par cette séparation forcée et va vaillamment reprendre les travaux à la ferme familiale avant de s'engager dans la résistance. Et cela sans jamais cesser de chercher Franz et son fils Ludwig, dont elle n'a plus de nouvelles. Découvrez cette histoire magnifique dont le récit suit la réalité de l'histoire. Bouleversant, rempli d'humanité et d'amour à la fois, Christian Signol donne corps à la vie de cette femme et de cet homme qui ont défié par amour les forces obscures de leur temps. « Elle rêvait d'autres cieux et d'autres matins » de Christian Signol est publié au livre de poche.
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0: C'est l'Infosport Pyrénées FM avec vous Emmanuel Gonzalez, bonjour.
1: Bonjour à toutes, bonjour à tous. Un nouveau sacre pour l'UBB, top départ pour Roland-Garros et la déroute des Lyonnes en finale. À la une de l'actualité sportive, ce dimanche, le rugby et l'Union Bordeaux-Bègles, à nouveau sacrés champions d'Europe. Les champions en titre bordelais conservent leur trophée au terme d'une finale qui a été largement dominée hier face au Leinster. Score final 41-19. De quoi faire la joie de Damien Penaud comme de tout le reste de l'effectif bordelais.
2: C'était l'objectif de cette année aussi, de revenir jusqu'en finale pour essayer de défendre notre titre. Et je crois qu'on l'a plus que défendu. On a fait un match exceptionnel. J'avais l'impression qu'il y avait tout qui allait pour nous. Et quand c'est comme ça, en général, ça nous sourit. Donc voilà, on a fait une énorme première mi-temps. On s'est relâché en deuxième, j'ai trouvé. On a commencé à faire des fautes, on a été indisciplinés. Mais bon, on avait de l'avance, donc bon. On a compté sur ça et au final, on s'est battu.
1: Et c'est donc un week-end prolifique pour les clubs français après le sacre du MHR de Montpellier vendredi soir en Challenge Cup. Le tennis et ce coup de tonnerre sur la terre battue. Arthur Fils a déclaré forfait pour Roland-Garros. Le français souffre d'une blessure à la hanche. Il va manquer le tournoi cette année. Tournoi qui sombre donc aujourd'hui, porte d'Auteuil, avec plusieurs tricolores attendus sur les courts parisiens. On suivra notamment Benjamin Bonzi face à Alexander Zverev. Quentin Alice joue contre l'italien Mattia Bellucci et un beau duel au en perspective entre Giovanni Mpecce-Péricard et Novak Djokovic ce soir sur le Châtrier. Chez les femmes, Clara Burel défie l'américaine Cathy Wolinetz et Fiona Ferro sera opposée à la 8e mondiale Mira Andreeva. On passe au football féminin et la désillusion du côté du vestiaire des Lyonnaises. L'OL Lyon a été réduit au silence hier en finale de la Ligue des Champions. Une cuisante défaite 4-0 face au FC Barcelone. Voilà, c'est tout pour l'essentiel de l'actu du sport. Bonne journée à tous.
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Superbus et Rory à l'instant dans le réveil des Pyrénées. Dans quelques toutes petites minutes, les amis, on va retrouver toute l'info nationale et internationale de notre journaliste Louis Crépeau. Pour l'heure, on retrouve Benjamin Biolay sur Pyrénées FM. Très très bon réveil à tous.

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1: Bienvenue dans le Réveil des Pyrénées, il est 7h.
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0: C'est l'info Pyrénées FM avec vous Louis Crépeau, bonjour.
1: Bonjour à tous. Des coups de feu tirés près de la Maison Blanche hier soir. C'est un des postes de sécurité de la résidence présidentielle qui a été visé par l'assaillant. L'homme a été abattu par les policiers du Secret Service. Un passant aurait également été blessé dans la fusillade. Le président américain Donald Trump était à l'intérieur de la Maison Blanche au moment des faits. Car ce dernier avait décidé en milieu de semaine d'annuler tous ses événements du week-end à cause de la crise avec l'Iran. Et hier soir, sur son réseau social, le locataire de la Maison Blanche a indiqué qu'un accord était en cours de finalisation avec Téhéran. Celui-ci prévoirait entre autres la réouverture du détroit d'Ormuz bloqué depuis 3 mois. En France, un ministre israélien interdit de territoire français. L'annonce a été faite par le ministre des Affaires étrangères Jean-Noël Barrot hier. Elle vise Itamar Ben-Gvir qui avait diffusé une vidéo de militants de la flottille pour Gaza agenouillés et poings liés lors de leur arrestation par Israël. Des images qui avaient alors provoqué un tollé mondial. C'est une première pour un département français au mois de mai. Le Finistère va être placé en vigilance jaune canicule à midi. La barre des 33 degrés devrait être atteinte à Brest notamment. Météo France prévoit sur l'ensemble du territoire un pic des températures d'ici à mercredi. Mais déjà, hier, plusieurs communes du Nord-Ouest ont battu des records de chaleur et c'est encore sur une large moitié ouest qu'il fera le plus chaud aujourd'hui. C'en est terminé pour la 79e édition du Festival de Cannes. Elle a refermé ses portes hier soir. C'est le cinéaste roumain Cristian Mungiu qui a remporté la deuxième palme d'or de sa carrière pour son film Fjord. Cette fois, le deuxième grand vainqueur de la soirée, c'est le réalisateur russe Andrei Zviagintsev qui a reçu le grand prix du Festival de Cannes pour son film Minotaur. Et puis en rugby, le back-to-back pour l'Union Bordeaux-Bègles. L'UBB a remporté la finale de la Champions Cup hier soir pour la deuxième année consécutive. Une victoire 41-19 contre les Irlandais du Leinster. Voilà pour votre actualité. Très bonne matinée à tous.
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0: Bienvenue les amis sur Pyrénées FM. 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On poursuit en musique avec ça sur Pyrénées FM. C'est parti.

0: Mentissa à l'instant dans le réveil des Pyrénées. 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Dans un instant, c'est Renault qui arrive sur Pyrénées FM. Bon réveil.
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Renaud à l'instant dans le réveil des Pyrénées. Dans quelques minutes les amis, on va retrouver mon petit Marco et toutes ses belles idées sorties. Ce sera l'agenda juste après Christophe Maé. Très bon réveil.

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2: Et avant le grand retour demain de la foire de la Pentecôte de Montaillot sur le plateau de Sceaux, avec son repas du midi proposé par le Gaillac Desbordes et ses nombreux exposants, eh bien aujourd'hui vous êtes attendus à Sorat, en Ariège, pour le marché des plantes avec un vide-grenier. C'est sur la place de la Rande, de 9h à 18h à Sorat. On est ensemble sur le 90.7. À Rigarda maintenant, en Conflans, comme tous les dimanches à 14h, c'est concours de pétanque, c'est avec l'association Pétanque Rigardaise. À vous de tirer ou de pointer. Du côté d'Aurillac sur Vendinelle, dans le Lauragais en Haute-Garonne, c'est l'association Les Vieux Rouages qui organise aujourd'hui le vide-grenier, le vide-garage, avec en plus une belle exposition autour des tracteurs, des voitures et des motos. N'oubliez pas aujourd'hui les jeunes du foyer de Fajac-Larolin qui organisent cette très belle journée découverte avec un vide-grenier des producteurs locaux, une exposition de vieilles voitures et aussi des animations pour les enfants.

0: Et puis n'oubliez pas aussi, dimanche prochain, le 31 mai, c'est De ferme en ferme. Ça se passe entre la Piège, l'Auragais et le Razès. Donc 15 fermes ouvertes et gratuites entre 9h et 18h pour de belles animations. Plus d'infos sur fermier au pluriel, -audois.fr. Bon dimanche et bon week-end avec nous sur Pyrénées FM.
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1: C'est l'info sport Pyrénées FM avec vous Emmanuel Gonzalez, bonjour.
2: Bonjour à toutes, bonjour à tous. Un nouveau sacre pour l'UBB, top départ pour Roland-Garros et la déroute des Lyonnes en finale. À la une de l'actualité sportive, ce dimanche, le rugby et l'Union Bordeaux-Bègles à nouveau sacrés champions d'Europe. Les champions en titre bordelais conservent leur trophée au terme d'une finale qui a été largement dominée hier face au Leinster. Score final 41 à 19. De quoi faire la joie de Damien Penaud comme de tout le reste de l'effectif bordelais.
3: C'était l'objectif de cette année aussi, de revenir jusqu'en finale pour essayer de défendre notre titre. Et je crois qu'on l'a plus que défendu. On a fait un match exceptionnel. J'avais l'impression qu'il y avait tout qui allait pour nous. Et quand c'est comme ça, en général, ça nous sourit. Donc voilà, on a fait une énorme première mi-temps. On s'est relâché en deuxième, j'ai trouvé. On a commencé à faire des fautes, on a été indisciplinés. Mais bon, on avait de l'avance, donc bon... On a compté sur ça et au final, on s'est battu.
2: Et c'est donc un week-end prolifique pour les clubs français après le sacre du MHR de Montpellier vendredi soir en Challenge Cup. Le tennis et ce coup de tonnerre sur la terre battue. Arthur Fils a déclaré forfait pour Roland-Garros. Le Français souffre d'une blessure à la hanche. Il va manquer le tournoi cette année. Tournoi qui sombre donc aujourd'hui, porte d'Auteuil, avec plusieurs tricolores attendus sur les courts parisiens. On suivra notamment Benjamin Bonzi face à Alexander Zverev. Quentin Alice joue contre l'Italien Mattia Bellucci et un beau duel au en perspective entre Giovanni Mpecce-Péricard et Novak Djokovic ce soir sur le Châtrier. Chez les femmes, Clara Burel défie l'américaine Cathy Wolinetz et Fiona Ferro sera opposée à la 8e mondiale Mira Andreeva. On passe au football féminin et la désillusion du côté du vestiaire des Lyonnaises. L'OL Lyon a été réduit au silence hier en finale de la Ligue des Champions. Une cuisante défaite 4-0 face au FC Barcelone. Voilà, c'est tout pour l'essentiel de l'actu du sport. Bonne journée à tous.
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Clara Luciani à l'instant dans le réveil des Pyrénées. Merci les amis d'être de plus en plus nombreux, ça fait plaisir. Allez, on se prépare les tartines grillées, le petit chocolat chaud, le café, tout ce que vous voulez et la musique. On continue avec les trois cafés gourmands. Bon réveil.

0: This is Théodora à l'instant dans le réveil des Pyrénées. Ma Clara, est-ce qu'elle est prête? Oui, elle est prête. C'est parti, c'est l'horoscope.
1: Un bon signe? 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
2: Bélier, oxygénez-vous, vous avez besoin de marcher au grand air.
3: Taureau, vous avez envie de dépenser votre pécule sans compter, limitez-vous plutôt au strict minimum.
4: Gémeaux, si vous êtes célibataire, vous êtes partant pour de nouvelles aventures.
5: Cancer, votre charme fait des ravages, vous avez le choix parmi toutes vos conquêtes.
6: Lion, vous êtes d'humeur tendre et câline, car Vénus vous susurre des mots doux à l'oreille.
7: Vierge, vous vivez au-dessus de vos moyens, vous avez toujours une chose à acheter pour vous faire plaisir à vous ou à votre conjoint.
8: Balance, une romance pour une ou un étranger vous fait peut-être bien tourner la tête.
9: Scorpion, hyperactif, vous êtes prêt à relever tous les challenges professionnels.
10: Sagittaire, dialoguez, échangez vos points de vue, c'est le moment de faire entendre votre voix.
11: Capricorne, objectif bonheur, Vénus guide vos pas amoureux sur les chemins langoureux de la carte du tendre.
12: Verseau, vous voulez que votre entente conjugale s'améliore, aussi bien dans l'intimité que dans la vie de tous les jours.
13: Poisson, vous avez envie de faire des surprises à votre moitié. Musique douce et chandelles le feront craquer.
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0: Merci beaucoup Clara. Dans un instant, c'est Pascal Obispo qui arrive sur Pyrénées FM. Très bon réveil évidemment. Bon dimanche.
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Pascal Obispo à l'instant dans le réveil des Pyrénées. Dans quelques minutes les amis, on va retrouver notre journaliste Louis Crépeau pour toute l'info nationale et internationale. Pour l'heure, on retrouve Slimane sur Pyrénées FM. Très très bon réveil à tous.

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0: C'est l'info Pyrénées FM avec vous Louis Crépeau, bonjour.
1: Bonjour à tous, des coups de feu tirés près de la Maison Blanche. Hier soir, l'assaillant a été abattu par des policiers du secret de service. Un passant a été touché. Les faits ont eu lieu vers 18h, heure de Paris, alors que Donald Trump était présent dans la résidence présidentielle. Ce matin, sur son réseau social, il décrit l'assaillant de 21 ans comme ayant des antécédents de violence et semblait obsédé par la Maison Blanche. Quelques heures plus tôt, le président américain a évoqué l'évolution de la situation au Moyen-Orient. Toujours sur son réseau social, il a évoqué un accord en cours de finalisation avec Téhéran. Il prévoirait notamment la réouverture du détroit d'Ormuz, qui est la cause de l'envolée des prix de l'énergie en France depuis 3 mois. En France, justement, 25 ans de réclusion criminelle contre Guillaume Bucci. Le verdict est tombé hier dans l'affaire dite des viols de Manosque. Il a été reconnu coupable de viol aggravé et d'actes de barbarie sur son ex-compagne Laetitia. La condamnation de l'homme de 51 ans est assortie d'une période de sûreté aux 2/3. Il dispose de 10 jours pour faire appel. Il va continuer de faire chaud jusqu'à la fin du mois de mai selon Météo France et le pic de l'épisode est attendu d'ici à mercredi selon l'organisme en raison d'un dôme de chaleur qui recouvre le pays. Hier déjà des records de température ont été battus notamment en Bretagne, Pays de la Loire et Normandie. Le Finistère sera d'ailleurs placé en vigilance jaune canicule dès midi, une première pour un département français au mois de mai. Gérald Darmanin s'exprime ce matin dans le journal du dimanche. L'actuel ministre de la Justice propose un moratoire de 3 ans sur l'immigration légale. Le garde des Sceaux estime qu'il faut mettre fin à l'immigration telle qu'elle est aujourd'hui. Il n'exclut pas également une éventuelle candidature à l'élection présidentielle de 2027. Et puis ça y est, c'est terminé. La 79e édition du Festival de Cannes a fermé ses portes hier soir. Le cinéaste roumain Cristian Mungiu a remporté la Palme d'Or pour son film Fjord. Il s'agit de la deuxième de sa carrière après celle qu'il avait déjà décrochée en 2007. C'était pour son film 4 mois, 3 semaines et 2 jours. Très bon dimanche à tous.
0: 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Bienvenue les amis sur Pyrénées FM. Dans quelques minutes, on va retrouver ma belle Emmanuelle pour l'émission Adoptez-moi. On va parler de petits chiens, de petits chats et même de serpents du côté de Castelginest. On vous en parle là juste après Philippine et les Enfoirés sur Pyrénées FM. A tout de suite.
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0: Philippines à l'instant, dans le réveil des Pyrénées. Tiens, petite date à réserver, c'est dimanche prochain, le dimanche 31 mai de 9h à 18h. 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Une journée absolument conviviale à la campagne pour découvrir eh bien, la diversité des 15 fermes qui vont vous ouvrir grand leurs portes entre Castelnaudary, Belpêche, Mirepoix, Limoux-Fangeaux ou encore Brame. Vous allez pouvoir, les amis, eh bien, visiter, comprendre, goûter et même acheter de vrais produits d'exception, produits à la ferme. Voilà, c'est un top moment en mode grand bol d'air et nature. Ça a lieu dimanche prochain avec cette journée de ferme en ferme au cœur de la Piège et du Razès. Régalez-vous dans un instant. On se régale en musique avec Eros Ramazzotti. Suivra l'émission Adoptez-moi d'Emmanuel. A tout de suite.
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0: Eros Ramazzotti à l'instant dans le réveil des Pyrénées. Bienvenue les amis sur Pyrénées FM. Elle est là avec moi, toute resplendissante, ma belle Emmanuelle pour l'émission Adoptez-moi. Salut Emmanuelle.
1: Salut Ludo, j'espère que tu vas bien. Alors cette semaine, on va parler de Baggy, une petite chatonne, et son frère Bao. Ils ont presque 3 mois. Et alors, ce sont deux chatons orphelins parce que leur maman a été percutée par une voiture. Ils n'étaient pas encore sevrés, donc ils sont partis en famille d'accueil. Elle s'en est très très bien occupée. Et donc maintenant, ils cherchent une famille pour la vie, en maison ou en appartement. Ils se suffisent à eux-mêmes, mais ils pourront vivre avec d'autres chats. On vérifiera comment ça se passe avec les chiens. Ils connaissent, ils apprécient les enfants, les ados. Venez les rencontrer et leur offrir un nouveau départ.
0: Évidemment, plein de câlinettes et de câlinous pour Baggy et Bao. On va parler maintenant, Emmanuel, de Zoé et de ses frères, je crois.
1: Oui, Ludo, et après des petits chatons, eh ben écoute, des chiots, des gros chiots, puisqu'il s'agit de Zoé et ses deux frères. Ce sont trois croisés Pato-Saint-Bernard, voilà le gabarit, qui ont maintenant 2 mois et demi. Ils sont encore très très craintifs, ils sont issus d'une portée non désirée, ils ont tout à apprendre. Alors Zoé, comme ses frères, vivra en maison, avec un chien de sexe opposé et de même gabarit déjà dans le foyer, parce qu'ils ont été retirés assez tôt à leur maman et qu'ils ont vraiment tout à apprendre. Elle pourra être habituée aux chats et aux enfants. Il faut vraiment venir les rencontrer. Alors, ils ont des bouts de peluche, attention. Ça va être des très grosses peluches, hein. Une fois adultes, ça, il faut vraiment y penser. C'est pas des petits chiens, voilà. Mais ils sont juste absolument craquants. Il faut venir les rencontrer.
0: Et tout plein de tendresse pour Zoé et ses frères. Et on va revenir, évidemment, sur cette affaire. L'affaire du cobra à lunettes, Emmanuel. C'est à toi.
1: Oui, Ludo, alors on va revenir sur un fait inédit, hein, dont j'ai dit quelques mots déjà à l'antenne la semaine dernière. Panique à Castelginest, on a un cobra à lunettes en vadrouille. Ça pourrait être un poisson d'avril, ça n'en est pas un. Depuis mardi 12 mai, un cobra à lunettes est recherché à Castelginest après avoir été photographié par une habitante. Moi, je rappelle que notre refuge se trouve sur cette commune, donc ça implique quand même une inquiétude particulière pour la sécurité de nos animaux et de nos bénévoles. Donc bien que discret, comme la plupart des animaux, si on ne va pas l'embêter, il ne va pas nous attaquer, il a quand même un venin neurotoxique qui présente un taux de létalité de 20 à 30% sans soin, d'où l'inquiétude de la population, bien évidemment. Donc le maire a fait des communiqués, les recherches ont été étendues aux communes avoisinantes parce qu'on ne sait pas trop jusqu'où il peut aller. Donc en fait, ce venin qui est neurotoxique, cardiotoxique, ce serpent peut en injecter massivement en une morsure et ça peut conduire à une paralysie chez la victime, voire mener à un arrêt cardiaque ou une mort par asphyxie. Donc chez des chiens, des chats qui sont des animaux plus petits, tu te doutes bien que c'est la mort assurée. Donc voilà, on est quand même un petit peu flippé hein, sur le truc. Donc du coup, si la quantité de venin est plus faible, on tombe en dessous des 20% de létalité, si les soins médicaux sont apportés rapidement également, mais bon. Mieux vaut se faire discret. Si vous le voyez d'ailleurs, les consignes, c'est essayer de le prendre en photo, appeler le 18 et laisser les équipes compétentes venir s'en charger. Ça se poursuit donc plusieurs jours après, hein, essentiellement la nuit, puisque c'est un animal qui a une activité plutôt nocturne. Il réagit

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1: Et avant le grand retour demain de la foire de la Pentecôte de Montaillot sur le plateau de Sceaux, avec son repas du midi proposé par le Gaillac Desbordes et ses nombreux exposants, eh bien aujourd'hui vous êtes attendu à Sorat en Ariège pour le marché des plantes avec un vide-grenier, c'est sur la place de la Ronde, de 9h à 18h à Sorat. On est ensemble sur le 90.7. À Rigarda maintenant en Conflans, comme tous les dimanches à 14h, c'est concours de pétanque, c'est avec l'association Pétanque Rigardaise, à vous de tirer ou de pointer. Du côté d'Aurillac sur Vendinelle dans le Lauragais en Haute-Garonne, c'est l'association Les Vieux Rouages qui organise aujourd'hui le vide-grenier, le vide-garage, avec en plus une belle exposition autour des tracteurs, des voitures et des motos. N'oubliez pas aujourd'hui les jeunes du foyer de Fajac-Larolin qui organisent cette très belle journée découverte avec un vide-grenier des producteurs locaux, une exposition de vieilles voitures et aussi des animations pour les enfants. Et puis n'oubliez pas aussi dimanche prochain, le 31 mai, c'est de ferme en ferme. Ça se passe entre la Piège, le Lauragais et le Razès. Donc 15 fermes ouvertes et gratuites entre 9h et 18h pour de belles animations. Plus d'infos sur fermier au pluriel-au-doigt.fr. Bon dimanche et bon week-end avec nous sur Pyrénées FM.

0: Les frangines à l'instant dans le réveil des Pyrénées. Que vont vous réserver les astres aujourd'hui les amis? Vous vous posez vraiment la question? Réponse avec Clara, c'est l'horoscope.
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2: Bélier, oxygénez-vous, vous avez besoin de marcher au grand air.
3: Taureau, vous avez envie de dépenser votre pécule sans compter, limitez-vous plutôt au strict minimum.
4: Gémeaux, si vous êtes célibataire, vous êtes partant pour de nouvelles aventures.
5: Cancer, votre charme fait des ravages, vous avez le choix parmi toutes vos conquêtes.
6: Lion, vous êtes d'humeur tendre et câline, car Vénus vous susurre des mots doux à l'oreille.
7: Vierge, vous vivez au-dessus de vos moyens, vous avez toujours une chose à acheter pour vous faire plaisir à vous ou à votre conjoint.
8: Balance, une romance pour une ou un étranger vous fait peut-être bien tourner la tête.
9: Scorpion, hyperactif, vous êtes prêt à relever tous les challenges professionnels.
10: Sagittaire, dialoguez, échangez vos points de vue, c'est le moment de faire entendre votre voix.
11: Capricorne, objectif bonheur, Vénus guide vos pas amoureux sur les chemins langoureux de la carte du tendre.
12: Verseau, vous voulez que votre entente conjugale s'améliore, aussi bien dans l'intimité que dans la vie de tous les jours.
13: Poisson, vous avez envie de faire des surprises à votre moitié, musique douce et chandelles le feront craquer.
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0: Merci beaucoup Clara. Dans un instant, c'est Françoise Hardy qui arrive sur Pyrénées FM. Très très bon week-end à tous.
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0: Shakira à l'instant dans le réveil des Pyrénées. Les amis, la vitesse à l'honneur maintenant direction Quillan et le col du Portel là ce week-end pour la traditionnelle course de côte, 39e édition du nom avec plein de magnifiques bolides et bien qui vont parcourir un joli tracé de 4 km 900 dans les somptueux paysages de la haute vallée de l'Aude. Voilà, direction donc la cité des Trois Quilles là ce week-end et le col du Portel pour cette 39e édition de cette course de côte. Voum voum, régalez-vous évidemment, circulation perturbée, il vous faudra prendre les déviations mises en place. Dans un instant, c'est Calogero qui arrive sur Pyrénées FM. Très bon réveil.
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Calogero à l'instant dans le réveil des Pyrénées. Dans quelques toutes petites secondes des amis, on va retrouver notre journaliste Claire Vivapro et son retour sur l'info, là juste après James Blunt sur Pyrénées FM. Très bon week-end.

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1: Bonjour à toutes et à tous. Comme tous les week-ends, on revient sur les informations de la semaine. Une nouvelle proposition de loi sur la montagne, adoptée à l'Assemblée nationale, fait déjà débat. Le texte vise à adapter les politiques publiques aux spécificités des territoires de montagne, notamment les services publics, la gestion de l'eau et l'urbanisme. Certaines dispositions inquiètent les élus de l'opposition, en particulier sur les règles de construction. Une députée des Hautes-Pyrénées dénonce un assouplissement qui pourrait faciliter de nouvelles constructions dans des zones jusque-là protégées par la loi montagne. Le texte prévoit aussi des ajustements sur la gestion de l'eau et des dérogations locales au nom de l'adaptation au changement climatique. Il doit encore être examiné par le Sénat. Des forêts plus fréquentées, plus exposées et désormais sous pression climatique. Dans les Pyrénées-Atlantiques, l'ONF, l'Office national des forêts, veut adapter les massifs à ces nouveaux défis. Le nouveau directeur départemental, Jean-Baptiste Turmel, rappelle que la gestion forestière doit concilier production de bois, biodiversité et accueil du public et prévention des risques naturels, avec une fréquentation en hausse dans des sites sensibles comme la Rune ou la forêt du Pignada. Autre priorité, la lutte contre les incendies, avec des patrouilles renforcées à l'approche de l'été. Direction Limoux maintenant, avec le domaine de Flandry qui accueille le 4 juin la première édition du salon Vititech, un événement consacré à la viticulture et à l'innovation. Porté par des jeunes adhérents de la cave Sieur d'Arc, ce rendez-vous va réunir professionnels et grand public autour des nouvelles technologies agricoles, matériel, solutions techniques et démonstrations en conditions réelles dans les vignes. L'objectif est de favoriser les échanges entre des vignerons, des fournisseurs et différents acteurs de la filière. Et puis enfin, on part à Montailloux qui remet le terroir à l'honneur lundi de Pentecôte avec sa foire du pays d'Ailloux. Près de 70 exposants, producteurs et artisans seront réunis dès le matin pour proposer des produits locaux et du savoir-faire du territoire. Nouveauté cette année, une exposition d'une vingtaine de voitures anciennes et américaines viendra compléter les animations. Messe, repas convivial sur réservation et ambiance musicale rythmeront la journée dans une fête pensée comme une vitrine du patrimoine local et de la vie de ce village ariégeois. Bon week-end à vous en attendant sur Pyrénées FM.

Julien Clerc à l'instant dans le réveil des Pyrénées. Dans quelques minutes les amis, on va retrouver notre journaliste Louis Crépeau pour toute l'info nationale et internationale. Pour l'heure, on retrouve Imani sur Pyrénées FM. Très belle matinée.

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1: Pyrénées FM, il est 9h.
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0: C'est l'info Pyrénées FM avec vous, Louis Crépeau. Bonjour.
1: Bonjour à tous. Les forces de l'ordre visées par des tirs près de la Maison Blanche hier soir. Selon Donald Trump, le tireur de 21 ans a été abattu. Un passant aurait été touché dans les échanges de coups de feu. Le président américain qui était présent à la Maison Blanche au moment des faits évoque un homme qui avait des antécédents violents. Donald Trump, qui a déjà été visé par 3 tentatives d'assassinat avérées ces 2 dernières années. Ce drame, en Seine-et-Marne hier soir, un adolescent de 17 ans a été tué au sein d'un camping de Villevaudé. La victime a été poignardée peu avant 20h par 2 individus. L'un d'eux, âgé de 17 ans également, a été interpellé en Seine-Saint-Denis. Selon le parquet de Meaux, le drame se serait produit sur fond de rivalité amoureuse entre la victime et l'auteur. La police judiciaire a été saisie de l'enquête. Le thermomètre doit atteindre les 33 degrés à Brest cet après-midi. Un épisode de chaleur inhabituellement précoce, indique Météo France. Le Finistère doit être placé en vigilance jaune canicule à partir de midi. Une première pour un département français au mois de mai. Des records de température ont déjà été battus hier dans le nord-ouest alors que le pic de l'épisode de chaleur est attendu d'ici mercredi. En Espagne, une mobilisation d'ampleur hier pour réclamer le départ de Pedro Sanchez. Le Premier ministre espagnol est accusé de corruption. 40 000 personnes selon les autorités locales et 120 000 selon les organisateurs ont manifesté dans les rues de Madrid pour réclamer sa démission. Une deuxième palme d'or pour Cristian Mungiu. Le cinéaste roumain a été récompensé pour son film Fjord hier soir. La 79e édition du Festival de Cannes a refermé ses portes. Virginie Efira et Tao Okamoto remportent le prix d'interprétation féminin pour leur rôle dans Soudain. Chez les hommes, Emmanuel Macchia et Valentin Campagne sont récompensés dans cette même catégorie pour leur rôle dans Coward. Et puis le coup d'envoi de Roland-Garros ce matin. Les premières rencontres dès 11h avec notamment un Français, Arthur Géa, affronte le russe Karen Khachanov. On pourra également suivre ensuite Benjamin Bonzi à 13h30 contre Alexander Zverev. Très bonne journée à tous.
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0: Bienvenue les amis sur Pyrénées FM. Qu'est-ce qu'on n'oublie pas? On n'oublie pas d'envoyer le mot relax par SMS au 71415. Pourquoi? Parce que la semaine prochaine, on va évidemment à nouveau vous gâter. On va prendre la direction de la Côte Basque en mode nature et détente entre océan et montagne avec l'hôtel Indira à l'honneur. Au programme, une nuit pour deux, rien que pour vous, et les petits déjeuners offerts pour vous régaler. Pour ça, eh bien, on va jouer au jeu une chance sur deux. Relax par SMS au 71415. Bonne chance à tous. On poursuit en musique avec ça sur Pyrénées FM. C'est parti.

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1: Bonjour à toutes, bonjour à tous. C'est le grand jour du côté de la porte d'Auteuil. Le monde du tennis tourne les yeux vers Paris avec le début du tournoi de Roland-Garros. Aujourd'hui, une 125e édition qui ne commence pas de la meilleure des manières pour le camp français. Meilleur tricolore au classement ATP, Arthur Fils a été contraint de déclarer forfait, blessé à la hanche, amoindri depuis son abandon à Rome. Il a préféré rester en retrait cette année. Frustrant pour le joueur de 21 ans qui s'est exprimé en conférence de presse hier.
2: J'ai tout fait pour être prêt pour pouvoir jouer. Après, la question est assez simple. Si tu t'entraînes pas, et même sans t'entraîner, quand tu reprends, tu sens toujours un peu mal, enfin toujours un peu de douleur. Ça en devient assez simple. Tu réfléchis et tu te dis, Arthur, est-ce que tu es prêt à aller loin dans ce tournoi ou est-ce que ton but, c'est juste de passer un tour ou deux tours? Je connais ma réponse. Je sais que mon but, c'est d'aller le plus loin possible. Donc, et je sais qu'aujourd'hui, je suis pas capable de le faire. Je serai pas à 100%. Je suis même pas sûr d'être à 50%. Donc, je ne vais pas prendre de risques.
1: Arthur Fils, absent de la terre battue parisienne cette année donc, mais on retrouvera d'autres Français sur les courts pour cette première journée de compétition, notamment Benjamin Bonzi qui fera face au numéro 2 mondial Alexander Zverev. Quentin Alice de ce côté va jouer contre l'Italien Mattia Bellucci et un beau duel en perspective ce soir entre Giovanni Pecci-Péricard et Novak Djokovic sur le Châtrier. Chez les femmes, Clara Burel défie l'Américaine Cathy Volinets et Fiona Ferro sera opposée à la 8e mondiale Mira Andreeva.
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1: Amir, un instant dans le réveil des Pyrénées. Dans quelques minutes, on va retrouver mon petit Marco et toutes ses belles idées sorties. On va mettre les baskets et le sac à dos. Là, juste après Maroon 5, à tout de suite.

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1: Et avant le grand retour demain de la foire de la Pentecôte de Montaillou sur le plateau de Sceaux, avec son repas du midi proposé par le Gaillac Desbordes et ses nombreux exposants, eh bien aujourd'hui vous êtes attendus à Sorat en Ariège pour le marché des plantes avec un vide-grenier, c'est sur la place de la Ronde, de 9h à 18h à Sorat. On est ensemble sur le 90.7. À Rigarda maintenant en Conflans, comme tous les dimanches à 14h, c'est concours de pétanque, c'est avec l'association Pétanque Rigardaise, à vous de tirer ou de pointer. Du côté d'Aurillac sur Vendinelle dans le Lauragais en Haute-Garonne, c'est l'association Les Vieux Rouages qui organise aujourd'hui le vide-grenier, le vide-garage, avec en plus une belle exposition autour des tracteurs, des voitures et des motos. N'oubliez pas aujourd'hui les jeunes du foyer de Fajac-Larolin qui organisent cette très belle journée découverte avec un vide-grenier des producteurs locaux, une exposition de vieilles voitures et aussi des animations pour les enfants. Et puis n'oubliez pas aussi dimanche prochain, le 31 mai, c'est de ferme en ferme. Ça se passe entre la Piège, l'Auragais et le Razès. Donc 15 fermes ouvertes et gratuites entre 9h et 18h pour de belles animations. Plus d'infos sur fermier au pluriel-audois.fr. Bon dimanche et bon week-end avec nous sur Pyrénées FM.

0: Renan Luce à l'instant dans le réveil des Pyrénées. Petit Sagittaire, Bélier, Scorpion ou encore Capricorne, qu'est-ce qui va vous attendre aujourd'hui? Réponse avec Clara, c'est l'horoscope.
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2: Bélier, oxygénez-vous, vous avez besoin de marcher au grand air.
3: Taureau, vous avez envie de dépenser votre pécule sans compter, limitez-vous plutôt au strict minimum.
4: Gémeaux, si vous êtes célibataire, vous êtes partant pour de nouvelles aventures.
5: Cancer, votre charme fait des ravages, vous avez le choix parmi toutes vos conquêtes.
6: Lion, vous êtes d'humeur tendre et câline, car Vénus vous susurre des mots doux à l'oreille.
7: Vierge, vous vivez au-dessus de vos moyens, vous avez toujours une chose à acheter pour vous faire plaisir à vous ou à votre conjoint.
8: Balance, une romance pour une ou un étranger vous fait peut-être bien tourner la tête.
9: Scorpion, hyperactif, vous êtes prêt à relever tous les challenges professionnels.
10: Sagittaire, dialoguez, échangez vos points de vue, c'est le moment de faire entendre votre voix.
11: Capricorne, objectif bonheur, Vénus guide vos pas amoureux sur les chemins langoureux de la carte du tendre.
12: Verseau, vous voulez que votre entente conjugale s'améliore, aussi bien dans l'intimité que dans la vie de tous les jours.
13: Poisson, vous avez envie de faire des surprises à votre moitié, musique douce et chandelles le feront craquer.
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0: Merci beaucoup Clara. Dans un instant, c'est Zaz qui arrive sur Pyrénées FM. Excellente matinée à tous et évidemment, bon dimanche.
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0: Marc Lavoine à l'instant dans le réveil des Pyrénées. Tiens, petit tour dans les messages que je reçois qui font évidemment plaisir, notamment Marlène de Thuir qui souhaite un bel anniversaire à sa petite sœur qui s'appelle Mélène. Mélène, elle a quel âge? Elle a 45 ans. Bel anniversaire Mélène, merci beaucoup Marlène. Il y a également Jean-Pierre qui habite du côté d'Avignonnet-Lauragais et qui souhaite un bel anniversaire cette fois-ci à sa petite fille Corinne qui a 41 ans. Et enfin Romain qui souhaite un bel anniversaire à son petit cousin, c'est trop mignon ça, Maël qui a exactement 20 ans aujourd'hui. Ils habitent du côté de Carcassonne. Bel anniversaire à vous les amis, merci pour vos messages. Et vous le savez, vous pouvez nous écrire sur pyrenefm.com, rubrique contact, ou encore sur l'appli mobile. Dans un instant, c'est Florent Pagny qui arrive sur Pyrénées FM. Très très bon dimanche.
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1: Bonjour à toutes et à tous. Comme tous les week-ends, on revient sur les informations de la semaine. Face à la flambée des prix de carburant liée à la guerre au Moyen-Orient, le gouvernement sort le carnet de chèques. Plusieurs aides ont été annoncées jeudi pour soutenir les salariés et les secteurs les plus touchés. La prime carburant versée par les employeurs pourra désormais atteindre 600 euros contre 300 auparavant. Le dispositif gros rouleur est lui aussi prolongé et doublé avec une aide portée à 100 euros pour environ 3 millions de Français. Des soutiens sont aussi reconduits pour les transporteurs, les agriculteurs, la pêche ou encore le BTP. Les taxis vont bénéficier d'aides pour l'achat de véhicules électriques, tandis que les indemnités kilométriques seront revalorisées pour les aides à domicile et les agents publics. En revanche, le gouvernement exclut toujours une baisse des taxes sur les carburants, jugée trop coûteuse pour les finances publiques. Et si les solutions au changement climatique dans l'Aude venaient directement des habitants? C'est l'idée du forum participatif organisé mercredi prochain par le conseil départemental à Carcassonne, intitulé « Construisons aujourd'hui l'Aude de demain ». L'événement se tiendra à l'hôtel du département. Le principe, un forum ouvert où les participants choisissent eux-mêmes les sujets de discussion, comme les mobilités, la santé ou les émissions de gaz à effet de serre. Un vote permettra de hiérarchiser les propositions retenues avec l'objectif de faire émerger des pistes concrètes pour les politiques publiques locale. Direction le Pays Basque maintenant avec le planning familial qui souffle une nouvelle bougie et célèbre son engagement de terrain auprès des habitants. À Bayonne, l'association met en avant des actions d'écoute et d'accompagnement, notamment lors de permanences où les bénévoles abordent des questions de contraception, de santé sexuelle ou encore des violences faites aux femmes, avec une orientation vers les structures spécialisées si nécessaire. Pour marquer cet anniversaire, plusieurs événements ont eu lieu avec un temps fort vendredi et une déambulation poétique en plein centre-ville de Bayonne. Et puis enfin, on parle toujours santé, des délais qui explosent pour obtenir un rendez-vous médical en Occitanie. L'accès aux soins continue de se dégrader dans plusieurs départements. Selon une étude d'Octolib publiée mardi, la cardiologie est particulièrement en tension, avec jusqu'à 3 mois d'attente dans certains territoires comme l'Ariège, l'Aude ou les Pyrénées-Orientales. Une situation qui s'inscrit dans la progression des déserts médicaux en région, où plusieurs zones restent classées prioritaires par l'Agence régionale de santé. Bon week-end à vous sur Pyrénées FM.

Stevie Wonder à l'instant dans le réveil des Pyrénées. J'ai été ravi d'être avec vous depuis 6h ce matin. C'était Ludo pour vous accompagner. On se quitte là maintenant avec Princesse Erika. Ciao, ciao.

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1: Et on retrouve à présent notre journaliste François Germa pour l'actualité nationale et internationale sur Pyrénées FM.
2: Bonjour à tous. Vers un accord entre les États-Unis et l'Iran, Donald Trump a annoncé hier soir qu'un texte était en cours de finalisation. Plus tôt dans la journée, les dirigeants américains évoquaient une percée des négociations entre Washington et Téhéran. Donald Trump indique un compromis largement négocié qui permettrait notamment la réouverture du détroit d'Ormuz. Et pendant ce temps, c'est un autre conflit qui se poursuit en Ukraine. La capitale, Kiev, a été en proie à de violents bombardements de l'armée russe cette nuit. Selon un premier bilan, au moins 2 personnes sont décédées et 44 autres blessés, dont certaines dans un état grave. Une école a aussi été touchée. Les opérations de secours se poursuivent ce matin. En France, l'enquête sur la mort du petit Grégory a très très mal démarré. Déclaration de l'un des 3 avocats de Jacqueline Jacob à l'AFP. Frédéric Bernat assure que l'enquête était pourrie. Elle est totalement irrécupérable et doit être arrêtée. Mercredi, les avocats de la grande tante du petit Grégory vont tenter de contester sa mise en examen. Une recherche citoyenne près de Nantes, hier à Saint-Étienne-de-Montluc, pour retrouver Manon Rolando. Elle a mobilisé environ 300 personnes qui ont ratissé 56 hectares à la recherche de l'agriculteur disparue depuis bientôt 2 mois. Son conjoint de 41 ans est suspecté du meurtre. On rappelle qu'il a été écroué en Algérie fin avril. Il n'écarte pas une candidature à la présidentielle de 2027. Le ministre de la Justice, Gérald Darmanin, s'exprime dans les colonnes du journal du dimanche. Il souhaite un moratoire de 3 ans sur l'immigration légale. Le garde des Sceaux estime qu'il faut, je cite, « mettre fin à l'immigration telle qu'elle est aujourd'hui ». C'est terminé sur la Croisette. La 79e édition du Festival de Cannes s'est achevée hier soir. Le cinéaste roumain Cristian Mungiu a décroché la Palme d'Or pour son film Fjord, la 2e de sa carrière. Il l'avait déjà remporté en 2007 avec son film 4 mois, 3 semaines et 2 jours. Et puis en rugby, l'Union Bordeaux-Bègles conserve son titre de champion d'Europe. Les Bordelais se sont imposés en finale de Champions Cup hier soir 41-19 face aux Irlandais du Leinster. Très bonne matinée à tous.
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1: Bonjour, bonjour, très heureuse de vous accueillir en direct sur Pyrénées FM en ce dimanche 24 mai. Vous rendez compte, déjà, on est fin mai, mais le temps passe trop trop vite. Bon, en tout cas, week-end sympathique pour beaucoup d'entre vous. Certains vont pouvoir prolonger le plaisir avec ce lundi de Pentecôte, ce lundi férié. D'ailleurs, on parlera de cette jolie fête qui se passe en ce moment à Bélestat en Ariège. On aura également... écoutez, plein de choses. Je vous parlerai d'une artiste, Maïlys. Il y aura également le retour sur l'info de Claire Vivapro. Alors ça, c'est génial. Si vous avez loupé une actualité locale cette semaine, ne vous inquiétez pas. Claire Vie va rattraper tout cela. Et puis de la musique, toujours et encore. Et c'est en musique d'ailleurs qu'on démarre avec cette très très jolie chanson de Christina Aguilera. Hurt, c'est sur Pyrénées FM. Belle matinée à vous.
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0: week-end, on prend le temps, on se détend, on profite des gens que l'on aime, la famille, les enfants. Vous savez quoi aussi, solo, de temps en temps, c'est pas plus mal. Bon, en tout cas, si vous avez un peu de temps devant vous, je vous propose une exposition qui est à découvrir en ce moment en Ariège. C'est la photographe Maïlys Vial qui présente Brut, une série engagée. Alors, c'est autour du corps et du regard. C'est à la galerie des Bains-Douches de Saverdun. Et à travers ces clichés, elle explore vraiment la vulnérabilité et la vérité du nu masculin avec une approche sensible, sans artifice. C'est une exposition qui, forcément, questionne les tabous et puis invite à porter un regard différent, plus libre sur les corps. C'est jusqu'au 27 juin à Saverdun. Je pense que ça va être c'est déjà un rendez-vous artistique très très fort, sans détour. Et la jeune génération sera aussi très intéressée de découvrir cet artiste qui, je pense, va faire beaucoup parler d'elle. Maïlys Vial, qui est actuellement à la galerie des Bains-Douches de Saverdun en Ariège. Allez, nous, on poursuit dans un instant avec de la musique, le retour de l'info. Écoutez, on est ensemble jusqu'à 15h aujourd'hui, c'est le week-end. Vous êtes sur Pyrénées FM.
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0: Les Bee Gees à l'instant avec le titre Night Fever sur Pyrénées FM. Allez, nous, on va poursuivre dans un instant en musique et puis il y aura également Clairvy, hein, Clairvy Vapro, notre journaliste qui reviendra sur les temps forts de l'actualité régionale. C'est dans un instant et c'est sur Pyrénées FM, bien sûr.
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1: Bonjour à toutes et à tous, comme tous les week-ends, on revient sur les informations de la semaine. Le projet de loi d'urgence agricole, actuellement examiné à l'Assemblée, suscite déjà une forte défiance chez les agriculteurs en Occitanie. Présenté comme une réponse à la crise agricole, le texte prévoit notamment de faciliter les projets de stockage d'eau, d'adapter certaines règles sur l'élevage ou encore de simplifier les démarches administratives. Mais sur le terrain, les réactions sont très critiques. Plusieurs syndicats estiment que le texte arrive trop tard et risque d'être vidé de sa substance lors des débats parlementaire. Pour la coordination rurale en Occitanie, il s'agit même d'une mascarade dénonçant des annonces sans effet. D'autres organisations, comme la Confédération paysanne, alertent au contraire sur des mesures dangereuses pour l'environnement et l'équilibre de la gestion de l'eau. Un texte qui, pour l'heure, ne fait consensus chez aucun syndicat agricole. Dans les Pyrénées-Orientales, maintenant, les éleveurs, face aux attaques de loups, vont pouvoir alléger leurs démarches administratives. Un arrêté préfectoral autorise un constat simplifié lorsque moins de 5 ovins ou caprins sont touchés. L'objectif est d'accélérer l'expertise et surtout de réduire les délais d'indemnisation, souvent jugés trop longs par la profession agricole. Le dispositif, supervisé par l'État et l'Office français de la biodiversité, sera testé jusqu'en 2029 dans le cadre du plan national loups et activités d'élevage. Direction Carcassonne, maintenant, où le lycée Charlemagne organise un marché de producteurs. C'est le samedi 30 mai, de 9h à 15h ouvert à tous. Près de 40 producteurs locaux seront présents pour proposer leurs produits en vente directe. L'objectif est de valoriser les anciens élèves du campus agricole, aujourd'hui installés dans les savoir-faire du territoire. En plus des stands, des conférences et animations sont prévues autour de l'agriculture, de la biodiversité et des dynamiques rurales. Et puis enfin, on part pour un voyage direct dans les salles de jeux des années 80. Un rendez-vous qui s'invite à Pontac début juin. Les 6 et 7 juin, le festival Flipper Sud-Ouest réunira 150 flippers et bornes d'arcade accessibles en libre jeu une fois l'entrée payée. Organisé salle Pierre-Lacaze, l'événement s'adresse aussi bien aux passionnés qu'aux familles dans une ambiance rétro et conviviale tout le week-end du 7 et 7 juin prochain. Bon week-end à vous sur Pyrénées FM.
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0: Pascal Obispo et Icar avec le titre « Viens, allez, nous allons dans quelques instants nous pencher sur notre calendrier en ce dimanche 24 mai grâce à l'éphéméride. Il y aura également le retour de l'actualité nationale et internationale avec notre journaliste François Germain. Et puis bien sûr de la musique encore et encore, c'est juste après ça sur Pyrénées FM.
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Et nous sommes le 24 mai aujourd'hui, nous fêtons les Donatiens. Et en ce 24 mai, je pourrais vous parler en 1999 de l'arrestation du commando de nationalistes corse responsable de l'assassinat du préfet Erignac. J'aurais aussi pu vous parler de l'envoi du premier télégramme en Morse par Samuel Morse en 1844 ou d'Éric Cantona, né en 1966. Mais le 24 mai 1899, naît Suzanne Lenglen, qu'on surnommera la Divine. Elle sera la première véritable star du tennis féminin. À 15 ans seulement, la jeune femme est couronnée championne du monde sur terre battue. En 1919, elle remporte le tournoi de Wimbledon, un tournoi qu'elle gagnera à 6 reprises. Elle domine le tennis mondial des années 20 avec 241 tournois à son palmarès et 2 médailles d'or aux Jeux Olympiques. Suzanne Lenglen a révolutionné le tennis féminin. En 1926, elle met un terme à sa carrière amateur pour une tournée professionnelle victorieuse et elle crée en 1927 une école de tennis qui deviendra en 1936 le centre d'entraînement de la Fédération française de tennis. En juin 1938, Suzanne Lenglen est atteinte d'une leucémie foudroyante. Elle devient aveugle et meurt quelques jours plus tard, le 4 juillet. Ses funérailles à l'église Notre-Dame de l'Assomption de Paris ont attiré une foule immense, dont le roi de Suède ou encore le premier ministre Édouard Daladier. Elle donne son nom au deuxième plus grand cours de Roland-Garros. La citation du jour est signée d'Éric Cantona, né le 24 mai 1966. « Je ne joue pas contre une équipe en particulier, je joue pour me battre contre l'idée de perdre. »

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1: Pyrénées FM vous accompagne de l'Atlantique à la Méditerranée et il est 11h.
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1: Bonjour à tous. Le monde pourrait recevoir une bonne nouvelle aujourd'hui. L'annonce du secrétaire d'État américain Marco Rubio depuis l'Inde à propos d'un accord potentiel entre Washington et Téhéran. Hier soir déjà, Donald Trump indiquait sur son réseau social qu'un accord était en train d'être finalisé avec l'Iran. Au moins 4 morts et 60 blessés, le dernier bilan des attaques de l'armée russe sur la capitale ukrainienne la nuit dernière. Kiev a subi d'intenses bombardements. Ce matin, le président ukrainien Volodymyr Zelensky affirme que la Russie a utilisé un missile Oreshnik, une arme balistique hypersonique de moyenne portée. L'actualité. En France, un adolescent de 17 ans tué sur fond de rivalité amoureuse en Seine-et-Marne. La victime a été mortellement poignardée dans un camping de Villevaudet peu avant 20h hier soir. Deux personnes sont soupçonnées d'être responsables des faits. Un autre adolescent de 17 ans a été interpellé en Seine-Saint-Denis. Le parquet de Meaux précise qu'une querelle amoureuse entre la victime et l'auteur pourrait être à l'origine du drame. Il va continuer de faire chaud jusqu'à la fin du mois de mai selon Météo France et le pic de l'épisode est attendu d'ici à mercredi selon l'organisme en raison d'un dôme de chaleur qui recouvre actuellement le pays. Hier déjà, des records de température ont été battus notamment en Bretagne, Pays de la Loire et Normandie. Le Finistère sera placé en vigilance jaune canicule dès midi et au moins jusqu'à demain, une première pour un département français au mois de mai. La 79e édition du Festival de Cannes s'est refermée hier soir. Le cinéaste roumain Cristian Mundu remporte la Palme d'Or pour son film Fjord. Il s'agit de la deuxième de sa carrière après celle qu'il avait décrochée en 2007 pour son film 4 mois, 3 semaines et 2 jours. Et puis c'est parti pour Roland-Garros. Les premières rencontres viennent de débuter sur la terre battue parisienne avec notamment un Français, Arthur Géa, contre le Russe Karen Khachanov. D'autres tricolores tout au long de la journée avec Benjamin Bonzi notamment contre Alexander Zverev à 13h30, Pierre Hugerbert face à Lorenzo Sonego en fin d'après-midi ou encore Giovanni Empeci-Pericard contre Novak Djokovic ce soir sur le Châtrier. Très bonne fin de matinée à tous.
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0: Un petit coucou à celles et ceux qui viennent de nous rejoindre. Vous êtes sur Pyrénées FM, je suis Valérie. Nous sommes le dimanche 24 février et c'est détente et on en profite. Allez, dans un instant, la musique revient. Je vous raconterai une petite légende également. Et puis, nous irons du côté de Bélesta en Ariège pour parler de ce week-end. Ah bah oui, c'est la fête en ce moment à Bélesta. Ce sera juste après la musique qui arrive tout de suite sur Pyrénées FM.
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0: Et après la musique, on part faire la fête. Et oui, parce qu'à Bélesta, en Ariège, c'est la fiesta aujourd'hui. Ça démarre aujourd'hui, la fête de la Pentecôte qui revient sous le signe de la convivialité et des traditions. Place Rhin-Danube. Alors, les festivités vont commencer à 14h avec une animation pêche réservée aux enfants au canal de la Peyrade. Après l'après-midi, il y aura plein de choses, hein. Des jeux gonflables, des manèges. Et puis en début de soirée, place à l'ambiance avec la bande à Centre Nous, suivie de l'ouverture du marché gourmand. Et puis lundi, à partir de 10h, il y aura la traditionnelle procession à Notre-Dame du Val d'Amour, un moment très particulier hein, cette année, avec les 170 ans de la Société philanthropique du Saint-Esprit. Et puis à 14h30, il y aura un concours de pétanque, ça c'est chouette pour se détendre. Donc n'hésitez pas à vous rendre à Bélesta en Ariège pour faire la fête. Nous, on se retrouve dans un instant en musique et puis avec une petite légende également. C'est sur Pyrénées FM, vous êtes dans Au cœur des Pyrénées.
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0: Après la musique, comme je vous sens un petit peu détendu, je vous propose de vous raconter une histoire, celle du sanglier et du sel de Salise de Béarn. Puisqu'autrefois, on racontait en Béarn que le lieu où s'élève aujourd'hui Salise de Béarn était qu'un vaste marécage. Mais un jour, lors d'une partie de chasse, un sanglier traqué parvint à échapper à ses poursuivants. Alors, quelques jours plus tard, on le trouva mais à bout de force, enlisé dans les eaux stagnantes, le corps couvert de cristaux de sel. Et dans un dernier souffle, disait la légende, l'animal aurait prononcé ces mots en béarnais « Si je n'y étais pas mort, personne n'y vivrait ». Alors, ces paroles marquèrent les esprits. On comprit alors que cette eau n'était pas comme les autres. Elle était salée. Les hommes s'installèrent autour de la source, construisirent des cabanes et peu à peu, une communauté vit les jours et on les appelait les Salices. Le premier bâtiment fut une simple maison béarnaise, la maison Montesquieu, aussi connue sous le nom de Grand Balcon. Elle est d'allure gothique et d'ailleurs on la voit encore aujourd'hui. Au fil du temps, la fontaine du sanglier devint l'emblème de la cité et l'on racontait aussi que cette eau si particulière, soulageait les rhumatismes et aidait parfois même les femmes à donner la vie au point que certains y voyaient l'ombre d'un miracle. En tout cas, toutes ces informations, vous pouvez les retrouver sur le site grandsudinsolite.fr. Allez, après cette petite histoire, on écoute de la musique et on parlera bien sûr sortie dans un instant sur Pyrénées FM.
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0: Alex Warren, à l'instant sur Pyrénées FM. Et tout de suite, on retrouve Claire Vivapro, notre journaliste tout-terrain, qui revient sur les temps forts de l'actualité régionale de la semaine. Claire Vivapro, c'est à vous.
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2: Bonjour à toutes et à tous. Comme tous les week-ends, on revient sur les informations de la semaine. À Saint-Cyprien, dans les Pyrénées-Orientales, la commune mène une opération d'ampleur contre l'érosion. Depuis un mois, un chantier de 350 000 euros est en cours pour recharger les plages en sable. Environ 25 000 mètres cubes ont été extraits de l'avant-port et redéployés sur le rivage, où le trait de côte recule d'environ 1 mètre chaque année. Objectif, freiner l'avancée de la mer et restaurer une plage fragilisée par les tempêtes. Et si la meilleure façon de lutter contre les crues, c'était de redonner de la place au fleuve. À Trèbes, dans l'Aude, les travaux d'aménagement des berges entrent dans leur dernière phase avant une livraison prévue cet été. Un chantier à 2,5 millions d'euros lancé après les inondations meurtrières de 2018. Objectif, sécuriser la ville sans bétonner davantage. Sur plus d'un kilomètre, les berges ont été repensées pour accompagner les mouvements naturels de l'Aude. Au programme aussi des espaces verts, 250 arbres plantés, des pontons et des cheminements piétons. À terme, près de 500 habitations devraient bénéficier d'une meilleure protection face aux inondations. La CGT 65 alerte sur une situation désastreuse à la poste dans les Hautes-Pyrénées et annonce un préavis de grève illimité à partir de mardi. Le syndicat dénonce des suppressions d'emplois de facteurs, une surcharge de travail croissante et une dégradation du service rendu avec des tournées plus longues et des délais de distribution allongés. Un rassemblement est annoncé devant le site de Tarbes pour soutenir les postiers mobilisés. Et puis enfin, on part dans les temps de l'E4, où un envahisseur discret mais redoutable s'impose depuis une dizaine d'années, le crabe bleu. Originaire des États-Unis, cette espèce prolifère aujourd'hui à grande vitesse en Méditerranée. Capable de pondre jusqu'à 150 000 œufs par an et sans véritable prédateur naturel, il bouleverse l'écosystème en s'attaquant aux coquillages et en fragilisant les parcs ostréicoles. Résultat, des dégâts importants pour les pêcheurs. Paradoxalement, ce crabe invasif possède une chair très appréciée, proche de la langouste. En France, il reste peu consommé, notamment en raison de sa longue préparation et coûteuse. Entre menaces écologiques et potentiel gastronomique, le crabe bleu reste aujourd'hui un casse-tête pour les professionnels de la mer. Bon week-end à vous sur Pyrénées FM.

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0: Quelle jolie chanson ce dimanche, c'était le groupe Powo, le lion est mort ce soir. Allez, direction Castelnaudary à présent dans l'Aude, où un champion du monde du cassoulet s'engage pour une cause importante. Alors vous avez peut-être déjà entendu parler de lui, il s'appelle Jean-Baptiste Marty. Il a été sacré champion du monde de cassoulet en 2024 et il devient le parrain de l'association EndoGirl 11, créée il y a 3 ans pour lutter contre l'endométriose. En fait, c'est un engagement qui est né d'une rencontre et aussi d'une histoire personnelle, hein, puisqu'un proche est concerné par la maladie. Et avec ce soutien, l'association, eh bien, elle espère toucher davantage de monde et faire parler de cette pathologie encore trop méconnue qui peut mettre des années à être diagnostiquée. Sur le terrain, EndoGirl propose des actions de sensibilisation, mais aussi des ateliers bien-être pour accompagner les femmes concernées. Alors, si vous souhaitez en savoir plus, découvrir ou vous dire, bah voilà, tout simplement, je ne suis pas seule, il y a peut-être des solutions que je ne connais pas ou des choses dont je n'ai pas entendu parler, puis tout simplement échanger aussi sur ce que l'on peut ressentir. Vous avez soit l'adresse EndoGirl, au pluriel, EndoGirls, pardon, 11@gmail.com. Vous avez la page Facebook également, EndoGirl 11. C'est vraiment un coup de projecteur important qui permettra, je l'espère, de faire avancer les choses localement. Et puis vous aussi, où que vous soyez, n'hésitez pas à les contacter. C'est toujours bien de pouvoir échanger sur un sujet tel que l'endométriose. Alliance ethnique, respect, c'est dans un instant. Et c'est sur Pyrénées FM. Bel après-midi à vous.
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1: Vous êtes pile à l'heure sur Pyrénées FM, il est midi.
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1: 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Elsa, c'est à vous.
2: Bonjour, bonjour à tous. Un accord entre l'Iran et les États-Unis a-t-il été trouvé? C'est ce que prédit Marco Rubio. Le secrétaire d'État américain a déclaré ce dimanche que des progrès avaient été réalisés pour résoudre la situation dans le détroit d'Ormuz. Il est possible que dans les prochaines heures, le monde reçoive une bonne nouvelle, a-t-il affirmé dans une conférence de presse à New Delhi. Ils étaient 65 placés en garde à vue jeudi soir après les violences qui ont éclaté à Paris, impliquant des supporters de l'OGC Nice. Ils seront 17 à passer devant le juge d'instruction, selon le parquet. Cette rixe a fait 7 blessés, dont un grave. Son pronostic vital était toujours engagé hier soir. Une information judiciaire pour violence volontaire aggravée par l'usage d'une arme est en cours. Un meeting par semaine. La course au présidentiel de 2027 est bel et bien lancée. Vendredi, c'est Gabriel Attal qui officialisait sa candidature. Il entamera le mois des grandes messes politiques samedi prochain, suivi de Jean-Luc Mélenchon, Raphaël Glucksmann, Bruno Retailleau et Édouard Philippe. Tandis que dans les colonnes du journal du dimanche, le ministre de la Justice, Gérald Darmanin, n'écartait pas non plus de rentrer dans la course. La Chine envoie son premier astronaute pour un an dans l'espace. Shenzhou 23 décollera du désert de Gobi ce soir et restera une année entière en orbite. Étape cruciale pour Pékin qui vise toujours l'envoi d'humains sur la Lune d'ici 2030. Autre fait marquant, cette mission sera aussi le premier vol spatial d'un astronaute originaire de Hong Kong. Ce territoire chinois semi-autonome, vivier d'une révolution citoyenne pro-démocratique. Et puis 2,8 millions de téléspectateurs en direct hier soir pour la cérémonie de clôture du 79e Festival de Cannes. La plus forte audience depuis 3 ans selon France Télévisions qui note un record historique de part d'audience de 21%. Le cinéaste roumain Cristian Mungiu remporte la Palme d'Or pour son film Fjord, la deuxième de sa carrière après celle de 2007 pour son film 4 mois, 3 semaines et 2 jours. Voilà pour l'essentiel de l'actualité. Très bon dimanche à tous.
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1: Toujours dans le cœur des Pyrénées, sur Pyrénées FM, c'est dimanche, on en profite. Bon, demain, je sais qu'un grand nombre d'entre vous vont être de repos, donc profitez-en vraiment pour vous détendre. Allez, la musique, elle arrive tout de suite avec France Gall. Et juste après, vous savez quoi, je vais vous proposer de couper les écrans pendant 10 jours. Pas mal, non, comme proposition, on en parle juste après avant. On écoute France Gall sur Pyrénées FM, il jouait du piano debout.
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0: Il jouait du piano debout, c'était France Gall à l'instant. Bon, je vous en ai parlé tout à l'heure, mais ça vous tenterait peut-être là de couper les écrans pendant 10 jours. Ce serait chouette, hein ? En tout cas, sachez que c'est le défi à Lourdes qui a été lancé dans les Hautes-Pyrénées à l'école Massabielle. En fait, depuis le 19 mai et jusqu'au 28 mai, donc ça s'arrête aller dans 4 jours, les 227 élèves de la maternelle au CM2, et oui, je sais, ça démarre tout petit, ils sont invités à lever le pied sur les écrans. Alors, quand je dis les écrans, ça comprend la télévision, les tablettes, les consoles, les smartphones, tout ça pendant 10 jours et en échange, eh bien, il va se passer plein de choses. On va proposer des jeux, de la lecture ou tout simplement, vous savez quoi, passer du temps en famille, c'est pas mal aussi. Bon, pour rendre ça ludique, chaque élève a un petit carnet de bord pour suivre ses efforts et faire gagner des points à son école. C'est un défi qui est encouragé aussi par l'ancienne basketteuse Amandine Lacrabe qui est venue leur rappeler qu'il y a plein d'autres façons de s'occuper. Je trouve que cette parenthèse sans écran, elle est plutôt pas mal pour retrouver d'autres plaisirs au quotidien. Puis vous savez quoi, de temps en temps, s'ennuyer, c'est chouette aussi. Allez, nous, on va pas s'ennuyer puisque la musique, elle revient dans un instant sur Pyrénées FM. Et puis on parlera également de Roland Garros. Oui, on va faire un point sur Roland Garros. C'est tout de suite sur Pyrénées FM, juste après ça.
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0: Allez, après la musique, on va faire un point sur Roland Garros qui a démarré. Aujourd'hui, on retrouve sans attendre notre journaliste sur place.
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2: Bonjour à toutes, bonjour à tous. C'est le grand jour du côté de la Porte d'Auteuil. Le monde du tennis tourne les yeux vers Paris avec le début du tournoi de Roland-Garros. Aujourd'hui, une 125e édition qui ne commence pas de la meilleure des manières pour le camp français. Meilleur tricolore au classement ATP, Arthur Fils a été contraint de déclarer forfait, blessé à la hanche, amoindri depuis son abandon à Rome. Il a préféré rester en retrait cette année. Frustrant pour le joueur de 21 ans qui s'est exprimé en conférence de presse hier.
3: J'ai tout fait pour être prêt pour pouvoir jouer. Après, la question est assez simple. Si tu t'entraînes pas, et même sans t'entraîner, quand tu reprends, tu sens toujours un peu mal, enfin toujours un peu de douleur. Ça en devient assez simple. Tu réfléchis et tu te dis, Arthur, est-ce que tu es prêt à aller loin dans ce tournoi ou est-ce que ton but, c'est juste de passer un tour ou deux tours? Je connais ma réponse. Je sais que mon but, c'est d'aller le plus loin possible. Et je sais qu'aujourd'hui, je suis pas capable de le faire. Je serai pas à 100%. Je suis même pas sûr d'être à 50%. Je ne vais pas prendre de risques.
2: Arthur Fils, absent de la terre battue parisienne cette année donc, mais on retrouvera d'autres Français sur les courts pour cette première journée de compétition, notamment Benjamin Bonzi, qui fera face au numéro 2 mondial, Alexander Zverev. Quentin Alice de ce côté va jouer contre l'Italien Mattia Bellucci et un beau duel en perspective ce soir entre Giovanni Pecci-Péricard et Novak Djokovic sur le Châtrier. Chez les femmes, Clara Burel défie l'Américaine Cathy Wolinetz et Fiona Ferro sera opposée à la 8e mondiale. Mira Andreeva.
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Arcadiane, c'était ton combat sur Pyrénées FM. Et là, je vous propose un petit marché de producteurs directement au lycée. Ah bah oui, encore une chouette initiative. Ça se passe du côté de Carcassonne, dans l'Aude. C'est lycée Charlemagne qui organise un grand rendez-vous le samedi 30 mai, de 9h à 15h. C'est ouvert à tous. Il y aura près de 40 producteurs locaux qui seront présents avec leurs produits en vente directe. Bien sûr, des fruits, des légumes, du vin à consommer avec modération, bien sûr. Du fromage, du miel ou encore des plantes aromatiques. Au-delà du marché, cet événement met aussi en avant les anciens élèves du campus agricole qui aujourd'hui se sont installés et on va pouvoir découvrir leur savoir-faire du territoire. Il y aura également des conférences ainsi que des animations qui sont prévues autour de l'agriculture et de la biodiversité. C'est un rendez-vous qu'on pourrait nommer comme un rendez-vous pédagogique, mais également convivial. Et surtout, vous allez partir à la rencontre des producteurs locaux et ça, c'est génial. Nous, on poursuit en musique juste après ça avec Ray Dalton, In My Bones. C'est sur Pyrénées FM et c'est dans un instant.

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0: Jean-Louis Aubert, bien sûr, c'est le titre que l'on vient d'écouter sur Pyrénées FM. Et je pense à vous qui peut-être avez envie de faire un petit tour à la ferme. Sachez que dimanche 31 mai, dans le Pays d'Olm, en Ariège, il y a l'opération Promenons-nous dans les fermes. Alors c'est génial parce que ce sont les producteurs qui vous ouvrent leurs portes toute la journée. Ça démarre tout de même à 6h30 jusqu'à 18h et vous allez pouvoir découvrir des métiers, mais également goûter les produits. Et ça, on aime bien. Il y aura des animations, des ateliers, des ventes directes des produits locaux et même de quoi se restaurer sur place. Toutes les infos sont à retrouver sur le site, tout attaché, hein, pyrenees-catar-producteur-au-pluriel.fr. Je dis ça, je dis rien, mais je pense que vous allez passer une belle journée si vous avez la chance de vous y rendre. Julien Clerc, il arrive dans une poignée de minutes et nous, bah écoutez, on poursuit jusqu'à 15h aujourd'hui. Ah bah oui, c'est ça, on est dans Au cœur des Pyrénées sur Pyrénées FM en ce dimanche 24 mai.
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1: Toujours avec vous sur Pyrénées FM, il est 13h.
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0: Vous êtes à l'heure sur Pyrénées FM pour le Flash Info et on retrouve sans plus tarder Elsa Ruot pour parler de l'actualité nationale et internationale sur Pyrénées FM.
1: Bonjour à tous. Des bombardements ont frappé Kiev cette nuit. Une attaque russe qui a fait 4 morts et plus de 60 blessés. Moscou a confirmé ce matin avoir visé l'Ukraine avec un missile à capacité nucléaire. L'une des plus grosses attaques terroristes sur Kiev, a dénoncé le ministre des Affaires étrangères ukrainien. Les forces de l'ordre américaines visées par des tirs près de la Maison Blanche hier soir. Selon Donald Trump, le tireur de 21 ans a été abattu et un passant aurait également été touché dans les échanges de coups de feu. Le président américain qui était présent sur place au moment des faits évoque un homme qui avait des antécédents violents. Donald Trump a déjà été visé par 3 tentatives d'assassinat avérées ces 2 dernières années. Ça ne vous a pas échappé, il fait chaud en France, plusieurs records de chaleur déjà battus pour un mois de mai. En Bretagne et dans les pays de la Loire notamment, Météo France a placé le Finistère en vigilance jaune pour canicule, avec 32 degrés à Brest et 33 à Quimper ce dimanche. Une première pour un département français au mois de mai, le pic de chaleur est attendu mercredi. Et en Inde, la chaleur fait des dégâts. 16 personnes sont mortes dans le sud du pays depuis le début de la saison estivale. Des températures mesurées entre 40 et 45 degrés à New Delhi. Dans l'affaire du petit Grégory, la grande-tante suspectée d'avoir harcelé la famille Villemain pendant des années va contester sa mise en examen mercredi. Son avocat, maître Frédéric Bernat, s'est exprimé à l'AFP, qualifiant les investigations de pourries et présentant sa cliente comme un bouc émissaire dans cette affaire. L'enquête est totalement irrécupérable et doit être arrêtée, poursuit-il. Pour rappel, Grégory a été retrouvé noyé dans les Vosges en 1984. Et puis on termine avec du tennis. Première rencontre du tableau principal sur la terre battue de Roland-Garros ce dimanche. Arthur Géa ouvre le bal de la compétition pour les Français. Il sera suivi de Kyrian Jacquet et de Benjamin Bonzi qui lui affrontera un gros morceau, l'Allemand Alexander Zverev, 3e mondial. Voilà pour l'info, très bon après-midi à tous.

0: The Weeknd, à l'instant, dans Au cœur des Pyrénées, sur Pyrénées FM, c'est dimanche, on se repose, on se détend, on profite et on écoute Pyrénées FM, bien sûr. Bon, là maintenant, direction l'Aude, à Conques, sur Orbiel, puisque là-bas, les travaux autour de l'église Saint-Michel se poursuivent avec une nouvelle étape qui se prépare. Alors, il y a eu une visite de chantier des équipes qui vont désormais intervenir sur la partie sud de l'édifice et au programme, ça va vraiment être de venir consolider à présent les contreforts, sécuriser l'ensemble, puis progressivement mettre en valeur certains éléments du patrimoine avec la création d'un nouvel accès. À terme, les abords de l'église vont complètement changer de visage, avec des terrasses végétalisées et accessibles. Pensez un petit peu comme un lieu de, comment vous dire, de promenade, c'est ça, hein, pour les habitants et puis pour les personnes qui viendront se rendre là-bas. Donc il y a eu un rendez-vous le 21 mai pour préciser la suite du chantier. Ben, nous, on va suivre ça de très très près. Allez, on parlera du Junior Fishing Tour. Dans un instant, ce sera le 20 juin. Et puis, on va écouter de la musique. Ah mais toujours et encore un incontournable, un grand, un monsieur. C'est Johnny Hallyday qui arrive sur Pyrénées FM.
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J'espère que vous passez un bon week-end sur Pyrénées FM. Et je vous rappelle que la saison du Junior Fishing Tour a été lancée déjà dans l'Aude. Alors, il y a eu les premières manches départementales qui étaient organisées fin avril à Castelnaudary, Narbonne, Alzonne ou encore Quillan. Les jeunes pêcheurs qualifiés se tournent désormais vers la suite de la compétition. Et où est-ce que cela va se passer? Eh bien, sachez que ce sera le 20 juin prochain à Montèche, dans le Tarn-et-Garonne, avec les meilleurs en pêche au cou et en pêche au leurre, répartis en catégories junior et espoir. Alors c'est vrai qu'au-delà du résultat, ce qui est chouette avec ce sport, c'est que ce rendez-vous, il met surtout à l'honneur la transmission d'une passion et puis le respect également des milieux aquatiques et les valeurs de partage auprès, des plus jeunes. Donc,

0: N'hésitez pas, si vous avez envie de soutenir et de voir un petit peu comment ça se passe aussi, c'est intéressant. Ce sera le 20 juin prochain à Montech, dans le Tarn-et-Garonne, très très joli coin de l'Occitanie. Allez, nous on poursuit dans un instant avec de la musique sur Pyrénées FM.
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0: Pascal Obispo à l'instant sur Pyrénées FM et je m'adresse à vous parce que je sais que nous avons beaucoup d'auditrices et d'auditeurs qui sont des artistes, des musiciens. Je vous rappelle que si vous êtes du côté de l'Ariège et que vous souhaitez avancer sur votre projet personnel, professionnel ou même amateur, sachez que l'association Arcade lance sa pépinière et elle accompagne deux groupes de musique. Alors attention, je tiens à préciser qu'on est sur de la musique actuelle, que cet accompagnement va se faire pendant un an et que le programme, c'est vraiment de structurer votre démarche, d'affirmer votre identité artistique, de préparer votre diffusion aussi bien sur scène que sur les réseaux parce que ça a tout de même beaucoup, beaucoup d'importance. Si vous avez envie de candidater, attention, on est le 24 mai, c'est jusqu'au 30 mai, ça c'est la date, mais limite, pour prendre tous les renseignements, vous allez sur www.art-cade.fr, www.art-cade.fr, et je pense que ça peut être un réel coup de pouce pour vous. Allez, on se retrouve dans un instant en musique sur Pyrénées FM.
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1: Bon dimanche à vous avec Pyrénées FM, il est 14h.
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0: La musique revient dans un instant sur Pyrénées FM, mais avant, on fait un point sur l'actualité nationale et internationale avec notre journaliste Elsa Ruot.
1: Bonjour à tous, la France condamne cette attaque et le recours au missile balistique Oreshnik, s'est exprimé Emmanuel Macron sur X. Le président de la République réagit au tir de missiles russes cette nuit sur Kiev, faisant 4 morts et plus de 60 blessés. Des frappes qui symbolisent l'impasse de la guerre d'agression de la Russie, selon le chef de l'État. Un accord entre l'Iran et les États-Unis serait imminent. Marco Rubio, le secrétaire d'État américain, l'a annoncé ce dimanche dans une conférence de presse en Inde. La réouverture du détroit d'Ormuz au cœur de ce projet de paix. Mais l'agence iranienne Tasmin temporise. Les négociations sont encore en cours. Les deux pays bloquent sur un ou deux points. Et la question du nucléaire iranien anime les discussions. En France, l'étude par le Conseil d'État du projet de loi sur l'allocation sociale unique a été reportée par Matignon. Un texte qui vise à fusionner le RSA, la prime d'activité et les APL. La Tribune dimanche affirmait ce matin que Sébastien Lecornu rebroussait chemin par crainte d'une motion de censure au Parlement. Information contestée par Maude Bréjon. L'étude du texte serait décalée à cause de réglages techniques qu'il reste à faire selon la porte-parole du gouvernement. Ce drame en Seine-et-Marne hier soir, un adolescent de 17 ans a été tué au sein d'un camping de Villevaudet. La victime a été poignardée peu avant 20h par deux individus. L'un d'eux, âgé de 17 ans également, a été interpellé en Seine-Saint-Denis et selon le parquet de Meaux, le drame se serait produit sur fond de rivalité amoureuse entre la victime et l'auteur. La police judiciaire a été saisie de l'enquête. À la conquête de l'espace, le premier astronaute chinois a resté un an en orbite décolle ce soir. Étape cruciale pour Pékin qui vise toujours l'envoi d'humains sur la Lune d'ici 2030. Et puis en sport, top départ ce dimanche pour le premier tour de Roland-Garros. Déjà de belles affiches à suivre. Le français Benjamin Bonzi affronte l'allemand Alexander Zverev, troisième mondial. Chez les femmes, Fiona Ferro devra battre la russe Mira Andreeva. Et ce soir, Giovanni Empeci-Pericard fera face à la légende serbe Novak Djokovic. Bonne journée à tous.
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0: Encore une petite heure à passer ensemble sur Pyrénées FM. On va partir se balader bien sûr dans nos Pyrénées. Mais avant, on écoute de la musique. Gaëtan Roussel et Madonna, Material Girl. C'est tout de suite sur Pyrénées FM. Bel après-midi à vous. 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

0: Sweet Darling, Frérot de la Vega, à l'instant sur Pyrénées FM. Allez, nous, on va retrouver Ludo dans une poignée de minutes. Ah ben oui, avec lui, on va partir se balader. Hein. Plein d'idées de sorties, ce sera le temps de retrouver l'agenda. Et puis, on parlera d'une artiste aussi, Maïlys, qui expose jusqu'au 27 juin. Où, quand, comment? Ben ça, je vous le dirai dans un instant sur Pyrénées FM. À tout de suite.
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0: Alléluia, c'était Rosaline sur Pyrénées FM et tout de suite on retrouve Ludo pour l'agenda.
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2: Et direction l'Aude, les amis, en ce moment même, et Fajac la relinque. Pourquoi ? Pour une journée découverte avec au programme un vide-grenier, la vente de matériel agricole d'occasion. Il y aura également aujourd'hui une exposition de vieilles voitures ainsi qu'une expo de photos et de peintures et puis la présence exceptionnelle du généalogiste André Cros et plein d'autres surprises et animations. Voilà, c'est en

C'est le week-end, on prend le temps, on se détend, on profite des gens que l'on aime, la famille, les enfants. Vous savez quoi aussi, solo, de temps en temps, c'est pas plus mal. Bon, en tout cas, si vous avez un peu de temps devant vous, je vous propose une exposition qui est à découvrir en ce moment en Ariège. C'est la photographe Maïlys Vial qui présente Brut, une série engagée. Alors, c'est autour du corps et du regard, c'est à la galerie des Bains d'Ours.

0: gauche de Saverdun. Et à travers ses clichés, elle explore vraiment la vulnérabilité et la vérité du nu masculin avec une approche sensible, sans artifice. Hein. C'est une exposition qui, forcément, questionne les tabous et puis invite à porter un regard différent, plus libre, sur les corps. C'est jusqu'au 27 juin à Saverdun. Je pense que ça va être c'est déjà un rendez-vous artistique très très fort, sans détour. Et la jeune génération sera aussi très intéressée de découvrir cette artiste qui, je pense, va faire beaucoup parler d'elle, Maëlys Vial, qui est actuellement à la Galerie des Bains-Douches de Saverdun en Ariège. Allez, nous, on poursuit dans un instant avec de la musique, le retour de l'info. Écoutez, on est ensemble jusqu'à 15h aujourd'hui, c'est le week-end. Vous êtes sur Pyrénées FM.
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0: Ace of Base à l'instant sur Pyrénées FM, et j'aimerais remettre un petit coup de projecteur à Castelnaudary dans l'Aude, puisque Jean-Baptiste Marty, qui a été sacré champion du monde en 2024 du cassoulet, bien s'engage pour l'association Endo Girl 11. Il devient le parrain. Donc en fait, cette association a été créée il y a 3 ans pour lutter contre l'endométriose. On me dirait, Jean-Baptiste Marty, l'endométriose, c'est un petit peu bizarre. Mais en fait, cet engagement est né d'une rencontre et aussi d'une histoire personnelle, puisqu'un proche est concerné par la maladie. Alors avec ce soutien, l'association, elle espère vraiment toucher davantage de monde et puis faire parler de cette pathologie encore trop méconnue qui peut mettre des années avant d'être diagnostiquée. Sur le terrain, Endo Girl 11 propose des actions de sensibilisation, mais aussi des ateliers bien-être gratuits pour accompagner les femmes concernées. Si vous souhaitez en savoir plus ou les contacter, vous pouvez le faire soit à l'adresse endogirls11@gmail.com ou sur la page Facebook endogirls11. N'hésitez pas à les contacter. Nous, on poursuit en musique avec Jean-Jacques Goldman sur Pyrénées FM.
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Et bien voilà, l'heure est venue de se dire au revoir. Profitez bien de votre dimanche. Profitez également si demain vous êtes de repos. Nous, on se donne rendez-vous demain sur Pyrénées FM. D'ici là, prenez soin de vous. À très vite. Ciao, ciao.

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0: c'est l'info Pyrénées FM. C'est avec vous, Lina Sidiboussa. Bonjour.
1: Bonjour à tous. L'armée israélienne lance une nouvelle alerte et appelle à l'évacuation d'une dizaine de villages dans le sud du Liban. L'État hébreu prévoit de nouvelles frappes visant le Hezbollah. Depuis l'entrée en vigueur de la trêve, le 17 avril, 380 personnes sont mortes sous les missiles israéliens au Liban. Je pense à eux toutes les secondes, s'est exprimé le père des deux jeunes enfants abandonnés par leur mère au bord d'une route au Portugal. Son compagnon et elle ont été placés en détention provisoire hier pour mise en danger ou abandon d'enfants et coups et blessures aggravés. Le père, qui n'en a plus la garde depuis le divorce, attend le feu vert des autorités pour les récupérer. Âgés de 4 et 5 ans, les enfants ont été confiés à l'ambassade de France, puis placés en famille d'accueil en attendant leur rapatriement. Cette pétition, lancée par une mère de famille après les révélations vendredi de la ville de Rouen, trois agents municipaux d'une crèche et d'une école visés par des plaintes pour agression sexuelle sur mineurs. L'inquiétude grandit chez les parents qui dénoncent le manque de communication de la crèche dans cette affaire. Il va continuer de faire chaud jusqu'à la fin du mois de mai, selon Météo France, et le pic de l'épisode est attendu mercredi, selon l'organisme, en raison d'un dôme de chaleur qui recouvre le pays. Des records de température ont été battus, notamment en Bretagne, dans les Pays de la Loire et en Normandie. Le Finistère est placé en vigilance jaune canicule, une première pour un département français à cette période de l'année. On mesure 32 degrés à Brest et 33 à Quimper ce dimanche. Et puis on termine avec du tennis. À Roland-Garros, le premier tour du championnat bat son plein et les trois premiers Français ont déjà été éliminés. Arthur Géa s'est incliné 3-7 à 0 face au Russe Karen Khachanov. Kyrian Jacquet n'est pas parvenu à renverser son adversaire argentin. Et chez les femmes, Clara Burel n'aura pas réussi à prendre un seul set à l'américaine Cathy Wolinetz. La marche est également haute pour Benjamin Bonzi, qui affronte actuellement le troisième mondial, Alexander Zverev. Voilà pour l'essentiel de l'info. Très bonne journée à tous.
0: 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Et merci, je suis ravi d'être derrière le micro ce dimanche après-midi, Marc, pour vous accompagner avec plein d'infos. Je suis en train de regarder mes petites fiches, je peux vous dire qu'on a un gros programme pour passer un bon dimanche après-midi tous ensemble, de la musique, des infos, des cadeaux aussi, vos petits messages, vous n'hésitez pas, depuis l'application Pyrénées FM. On ira tout à l'heure à Castelnaudary, mais d'abord Julien Clerc et Cindy Loper, c'est sur Pyrénées FM.

la météo de ce long week-end de la Pentecôte. Du soleil en ce moment, des orages près de nos montagnes. Ça continue demain avec un risque d'orage d'ailleurs plus conséquent demain après-midi sur nos montagnes. On pourra avoir quelques coups de tonnerre parfois en pleine. Le matin, ce sera du soleil et pour les températures, demain après-midi, il fera jusqu'à 18 degrés sur le plateau de Baye. On aura 12 degrés le matin ici. On prévoit entre 12 et 20 degrés au pied des pistes de Pyrénées 2000, entre 11 et 20 degrés à Superbagnères. Il fera au maximum entre 13 et 20 degrés demain dans la station de la Pierre-Saint-Martin. Demain, entre 17 et 32 degrés à prévoir à Mirepoix, entre 19 et 33 degrés à Castel d'Audary, autour du lac de la Gonguise.

0: Mano sur Pyrénées FM.
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0: À Castelnaudary, on est là, on prépare déjà les beaux rendez-vous d'été. Moi, je vous accompagne, bien sûr, avec les eaux paisibles du canal du Midi qu'on aime, classées au patrimoine mondial de l'UNESCO. Canal du Midi, à faire à vélo, pourquoi pas. D'ailleurs, en partant de Castelnaudary jusqu'à Saint-Papoul, il y a déjà pas loin de 30 km hein, à faire. C'est pas mal, c'est vrai. Vous partez du grand bassin de Castelnaudary, c'est la plus grande étendue d'eau du canal. C'est magnifique à voir, d'ailleurs. C'est un lieu superbe. Et puis, évidemment, vous vous retrouvez sur ces superbes coins avec des écluses qui sont magnifiques comme l'écluse Saint-Roch. C'est la deuxième plus grande écluse du canal du Midi. Pourquoi pas donc à faire dans les prochains jours. Castelnaudary, Saint-Papoul. Moi, je vous accompagne en musique avec Caléo dans un instant et Alain Chamfort sur Pyrénées FM.
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0: Caléo sur Pyrénées FM. On reste en montagne, hein. On n'est pas Pyrénées FM pour rien. Je vous emmène dans nos montagnes catalanes, juste après Vanessa Paradis et l'agenda, Ludo.
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2: Et direction l'Aude, les amis, en ce moment même, et Fajac Larolinque, pourquoi pour une journée découverte avec au programme un vide-grenier, la vente de matériel agricole d'occasion. Il y aura également aujourd'hui une exposition de vieilles voitures, ainsi qu'une expo de photos et de peintures, et puis la présence exceptionnelle du généalogiste André Cros et plein d'autres surprises et animations. Voilà, c'est en ce moment même à Fajac Larolinque pour cette superbe journée découverte. Et puis autre magnifique journée qui va avoir lieu cette fois-ci, le dimanche 31 mai prochain de 9h à 18h, superbe événement de ferme en ferme au cœur de la Piège et du Razès. C'est une journée absolument conviviale à la campagne pour découvrir la diversité des 15 fermes qui vont vous ouvrir leurs portes. Entre Castelnaudary, Belpech, Mirepoix, Limoux, Fangeaux ou encore Bram, vous allez pouvoir, les amis, visiter, comprendre, goûter et même acheter de vrais produits d'exception, produits à la ferme. Voilà un top moment en mode grand bol d'air et nature. C'est le dimanche 31 mai prochain avec cette journée de ferme en ferme au cœur de la Piège et du Razès. Belle sortie à tous.

0: Vanessa Paradis sur Pyrénées FM.
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0: Oh, ça s'annonce magnifique, c'est la grande foire de la Pentecôte de Montaillou qui revient demain avec plein d'animations, un grand marché de producteurs évidemment. Les voitures anciennes, elles seront là, aussi la bonne humeur. Et un repas à midi, ça se passe à Montaillou. Faut pas hésiter aussi d'aller faire un tour au musée, hein. Un musée qui met en avant d'ailleurs les fouilles du château de Montaillou. L'entrée est gratuite, le musée Jean Duvernois. Dans un instant, Olivia Dean et les Innocents sur Pyrénées FM.
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0: Olivia Dean sur Pyrénées FM. C'est dimanche, attention, on a quelques véhicules quand même sur la route, vous êtes prudents. En arrivant sous le tunnel de Foix et aussi à la fin de la deux fois de voie entre Foix et Tarascon sur Ariège. Retour sur l'info, Claire Vivat Pro.
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2: Bonjour à toutes et à tous. Comme tous les week-ends, on revient sur les informations de la semaine. Une nouvelle proposition de loi sur la montagne, adoptée à l'Assemblée nationale, fait déjà débat. Le texte vise à adapter les politiques publiques aux spécificités des territoires de montagne, notamment les services publics, la gestion de l'eau et l'urbanisme. Certaines dispositions inquiètent les élus de l'opposition, en particulier sur les règles de construction. Une députée des Hautes-Pyrénées dénonce un assouplissement qui pourrait faciliter de nouvelles constructions dans des zones jusque-là protégées par la loi montagne. Le texte prévoit aussi des ajustements sur la gestion de l'eau et des dérogations locales au nom de l'adaptation au changement climatique. Il doit encore être examiné par le Sénat. Des forêts plus fréquentées, plus exposées et désormais sous pression climatique. Dans les Pyrénées-Atlantiques, l'ONF, l'Office National des Forêts, veut adapter les massifs à ces nouveaux défis. Le nouveau directeur départemental, Jean-Baptiste Turmel, rappelle que la gestion forestière doit concilier production de bois, biodiversité et accueil du public et prévention des risques naturels. Avec une fréquentation en hausse dans des sites sensibles comme la Rune ou la forêt du Pignada. Autre priorité, la lutte contre les incendies avec des patrouilles renforcées à l'approche de l'été. Direction Limoux maintenant avec le domaine de Flandry qui accueille le 4 juin la première édition du salon Vititech, un événement consacré à la viticulture et à l'innovation. Porté par des jeunes adhérents de la cave Sieur d'Arc, ce rendez-vous va réunir professionnels et grand public autour des nouvelles technologies agricoles, matériel, solutions techniques et démonstrations en conditions réelles dans les vignes. L'objectif est de favoriser les échanges entre des vignerons, des fournisseurs et différents acteurs de la filière. Et puis enfin, on part à Montaillou qui remet le terroir à l'honneur lundi de Pentecôte avec sa foire du pays d'Ayou. Près de 70 exposants, producteurs et artisans seront réunis dès le matin pour proposer des produits locaux et du savoir-faire du territoire. Nouveauté cette année, une exposition d'une vingtaine de voitures anciennes et américaines viendra compléter les animations. Messe, repas convivial sur réservation et ambiance musicale rythmeront la journée dans une fête pensée comme une vitrine du patrimoine local et de la vie de ce village ariégeois. Bon week-end à vous en attendant sur Pyrénées FM.

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0: Lina, c'est l'info Pyrénées FM, c'est avec vous. Lina Sidiboussa, bonjour.
1: Bonjour à tous. Les pays européens condamnent l'attaque russe cette nuit sur Kiev. Emmanuel Macron, le chancelier allemand et Giorgia Meloni pour l'Italie ont individuellement dénoncé une escalade et une fuite en avant de la guerre menée par Moscou. 4 personnes ont été tuées dans ces frappes et plus de 60 ont été blessées. Épidémie d'Ebola. L'agence sanitaire de l'Union africaine met en garde sur la propagation du virus au-delà des frontières de la République démocratique du Congo et de l'Ouganda. 10 autres pays africains limitrophes de la RDC risquent d'être touchés. On compte désormais plus de 850 cas suspects et 204 décès probablement liés au virus, selon le dernier bilan du ministère congolais de la Santé. Et l'inquiétude aussi à Mayotte, où une trentaine de migrants originaires d'Afrique a débarqué ce dimanche sur l'île. Un avis médical a été sollicité pour confirmer qu'ils ne sont pas porteurs du virus. En France, l'étude par le Conseil d'État du projet de loi sur l'allocation sociale unique reporté par Matignon, un texte qui vise à fusionner le RSA, la prime d'activité et les APL. La Tribune Dimanche affirmait ce matin que Sébastien Lecornu rebroussait chemin par crainte d'une motion de censure au Parlement. Information contestée par Maud Bréjon, l'étude du texte serait décalée à cause de réglages techniques qu'il reste à faire, selon la porte-parole du gouvernement. En sport, les Enhanced Games auront lieu cette nuit à Las Vegas, plus crûment appelés les Jeux du dopage, une compétition qui fait largement polémique, composée de sportifs testés positifs à la testostérone, aux hormones de croissance ou aux stéroïdes. 42 athlètes, 3 sports et 9 épreuves avec à la clé de grosses dotations financières allant jusqu'aux millions d'euros. Mouhamadou Fall est le seul athlète français inscrit. Le sprinter, spécialiste du 100 mètres, est suspendu des pistes d'athlétisme depuis 2025 pour cause de dopage. Et puis la parade des héros à Bordeaux cet après-midi. Les joueurs de l'UBB de retour à la maison après leur victoire historique hier soir en finale de la Champions Cup. Voilà pour l'info, bon dimanche à tous.
0: 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Merci et bon dimanche, bon long week-end de la Pentecôte avec nous sur Pyrénées FM, détente totale, tous ensemble avec peut-être pour vous un moment de détente en famille, entre amis. Ben moi je vous accompagne où que vous soyez, ici en Cerdagne 105.6, sur la Haute Ariège c'est 107.5 et 90.7. Dans un instant, on ira faire un tour ensemble dans le Lauragais, il y a Mentissa qui nous rejoint, juste après Marina, qui en parlera météo aussi.

Avec pour la météo demain, un peu comme aujourd'hui, du soleil demain matin et des orages possibles demain après-midi, parfois sur les plaines aussi. On pourra avoir quelques coups de tonnerre en pays d'Olm en direction du Couserans, mais également de la Cerdagne jusqu'à Andorre. Quelques coups de tonnerre possibles, hein, c'est très localisé, entre la Bigorre et le Béarn. Quant aux températures, il fera demain entre 16 et 34 degrés. À Villeneuve-du-Latour, on aura demain sur Bayonne entre 19 et 34 degrés. À Pau, demain entre 19 et 32 degrés, encore de la chaleur pour tout le monde. On prévoit entre 14 et 31 degrés demain aux Cabanes et à Aston, entre 13 et 25 degrés. À Le Plat, dans le Donezan, toujours demain.

0: Pascal Obispo sur Pyrénées FM. Bernard nous avait appelé cette semaine pour nous signaler ce grand vide-grenier qui a lieu en ce moment, enfin des brocantes, même une brocante, hein. Brocante vide-grenier, et ça se passe en plein cœur d'Aurillac sur Vendinelle, sur le Pont Vieux et aussi sur la place de la Halle. C'est jusqu'à 18h tout à l'heure et c'est la quatrième année de ce beau rendez-vous avec l'association Les Vieux Rouages. Fans tous de véhicules anciens. Moi, je me rappelle de ma 205 Junior quand j'étais jeune et j'aurais pu aller exposer avec eux. Et ça aurait été sympa avec vous tous. Hein. Aurillac sur Vendinelle, vous êtes là. Les Pyrénées aussi, ça tombe bien dans un instant. Alex Warren et Elisa Tovati sur Pyrénées FM.
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0: Alex Warren et Eternity sur Pyrénées FM. Je vous parlais tout à l'heure du rendez-vous de l'association Les Vieux Rouages à Aurillac-sur-Vendinelle. C'est la brocante, association fan de voitures et motos anciennes. Je vous parlais de la 205 Junior. Il y a Pierre qui m'envoie un petit message depuis Axe. Moi, il me dit ma voiture préférée, c'est le C15. C'est vrai qu'on aime bien aussi. Hein. Il y en a encore pas mal des C15 dans nos Pyrénées. Et c'est plutôt chouette. Stéphane Echer dans un instant. Et l'agenda, Ludo.
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2: Et direction l'Aude, les amis, en ce moment même, et Fajac Larolinque. Pourquoi ? Pour une journée découverte avec au programme un vide-grenier, la vente de matériel agricole d'occasion. Il y aura également aujourd'hui une exposition de vieilles voitures ainsi qu'une expo de photos et de peintures, et puis la présence exceptionnelle du généalogiste André Cros et plein d'autres surprises et animations. Voilà, c'est en ce moment même à Fajac Larolinque pour cette superbe journée découverte. Et puis, autre magnifique journée qui va avoir lieu cette fois-ci, le dimanche 31 mai prochain de 9h à 18h. Superbe événement de ferme en ferme au cœur de la Piège et du Razès. C'est une journée absolument conviviale à la campagne pour découvrir la diversité des 15 fermes qui vont vous ouvrir leurs portes. Entre Castelnaudary, Belpech, Mirepoix, Limoux, Fangeaux ou encore Bram, vous allez pouvoir, les amis, visiter, comprendre, goûter et même acheter de vrais produits d'exception, produits à la ferme. Voilà un top moment en mode grand bol d'air et nature. C'est le dimanche 31 mai prochain avec cette journée de ferme en ferme au cœur de la Piège et du Razès. Belle sortie à tous.

0: Stéphane Escher sur Pyrénées FM. Pyrénées FM. Merci d'avoir choisi Pyrénées FM. La semaine prochaine, je vous accompagnerai tous les matins. Valérie sera là l'après-midi, Ludo, quelques jours de vacances. Et dimanche d'après, dimanche prochain, on sera en direct, J-7, depuis Foix, pour la fête du vélo. On fêtera aussi l'ouverture de notre nouvelle fréquence. Depuis quelques semaines, vous nous écoutez à Foix sur le 97.1, la fête du vélo. Donc, dimanche prochain à Foix, avant l'arrivée du Tour de France en juillet. Bon tout ça. Et Marc Lavoine dans un instant sur Pyrénées FM.
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0: 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Très beau tube de Lio, amoureuse solo sur Pyrénées FM. Attention sur les routes, vous qui êtes entre le pas de la case et le carrefour de la croisade et vice-versa, prudence dans la traversée de Haute-Rive en Haute-Garonne. Toujours cette zone de travaux aussi à Sainte-Gabelle au niveau de la gare. Attention, je compte sur vous au col du Portel, ici à Quillan, avec toujours cette course de côte qui est vraiment sympa. Hein. Les fans de Belle Mécanique sont là. Et puis moi, je vous accompagne avec vos infos routes que vous nous laissez au standard au 05 61 44 4x0. C'est Pyrénées FM et c'est à vous, Claire Viva Pro.
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2: Bonjour à toutes et à tous. Comme tous les week-ends, on revient sur les informations de la semaine. Face à la flambée des prix de carburant liés à la guerre au Moyen-Orient, le gouvernement sort le carnet de chèques. Plusieurs aides ont été annoncées jeudi pour soutenir les salariés et les secteurs les plus touchés. La prime carburant versée par les employeurs pourra désormais atteindre 600 euros contre 300 auparavant. Le dispositif gros rouleur est lui aussi prolongé et doublé avec une aide portée à 100 euros pour environ 3 millions de Français. Des soutiens sont aussi reconduits pour les transporteurs, les agriculteurs, la pêche ou encore le BTP. Les taxis vont bénéficier d'aides pour l'achat de véhicules électriques, tandis que les indemnités kilométriques seront revalorisées pour les aides à domicile et les agents publics. En revanche, le gouvernement exclut toujours une baisse des taxes sur les carburants, jugée trop coûteuse pour les finances publiques. Et si les solutions au changement climatique dans l'Aude venaient directement des habitants? C'est l'idée du forum participatif organisé mercredi prochain par le conseil départemental à Carcassonne, intitulé « Construisons aujourd'hui l'Aude de demain ». L'événement se tiendra à l'hôtel du département. Le principe, un forum ouvert où les participants choisissent eux-mêmes les sujets de discussion, comme les mobilités, la santé ou les émissions de gaz à effet de serre. Un vote permettra de hiérarchiser les propositions retenues avec l'objectif de faire émerger des pistes concrètes pour les politiques publiques locale. Direction le Pays Basque maintenant, avec le planning familial qui souffle une nouvelle bougie et célèbre son engagement de terrain auprès des habitants. À Bayonne, l'association met en avant des actions d'écoute et d'accompagnement, notamment lors de permanences où les bénévoles abordent des questions de contraception, de santé sexuelle ou encore des violences faites aux femmes, avec une orientation vers les structures spécialisées si nécessaire. Pour marquer cet anniversaire, plusieurs événements ont eu lieu avec un temps fort vendredi et une déambulation poétique en plein centre-ville de Bayonne. Et puis enfin, on parle toujours santé, des délais qui explosent pour obtenir un rendez-vous médical en Occitanie. L'accès aux soins continue de se dégrader dans plusieurs départements. Selon une étude d'Octolib publiée mardi, la cardiologie est particulièrement en tension, avec jusqu'à 3 mois d'attente dans certains territoires comme l'Ariège, l'Aude ou les Pyrénées-Orientales. Une situation qui s'inscrit dans la progression des déserts médicaux en région, où plusieurs zones restent classées prioritaires par l'Agence régionale de santé. Bon week-end à vous sur Pyrénées FM.

0: C'est Pyrénées FM de l'Atlantique à la Méditerranée pour vous accompagner autour du lac de Montbel, magnifique. Pas mal d'eau hein, dans nos lacs, ça fait plaisir. Aussi ici à la Ganguise, dans le lac de Saint-Ferréol, à découvrir si vous ne connaissez pas, dans la montagne noire, évidemment l'océan Atlantique et la mer Méditerranée pour ce beau week-end de la Pentecôte. Avec la musique dans un instant et l'info à 17h sur Pyrénées FM.
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0: temps de retrouver l'info Pierre ADF. Bonsoir Léna Sidiboussa.
1: Bonsoir à tous. 13 départements de l'Ouest placés en vigilance jaune canicule demain sont concernés en plus du Finistère. Les 5 départements des Pays de la Loire, l'Ille-et-Vilaine, le Morbihan, la Charente, la Vienne, les Deux-Sèvres et puis l'Indre-et-Loire et le Loir-et-Cher. Les températures atteignent des valeurs de 9 à 12 degrés au-dessus des normales de saison, selon Météo France, qui n'exclut pas un possible passage en vigilance orange ces prochains jours. Une situation inédite pour un mois de mai. Pour ou contre la GPA, le débat clive au sein du parti Renaissance. Hier, dans un entretien pour Le Parisien, Gabriel Attal a remis sur la table son projet de légalisation de la GPA. Ce débat existe, il ne faut pas l'occulter, affirmait celui qui s'est déclaré candidat au futur présidentiel. Et ce dimanche, Maud Bréjon réagit et se dit être en total désaccord. La porte-parole du gouvernement refuse une mesure qu'elle considère contraire au féminisme. De nouvelles free parties en ce week-end de Pentecôte. Dans le Morbihan, les teufeurs ont reçu l'ordre d'évacuer l'aire d'accueil des gens du voyage qu'ils avaient investi dans la nuit de vendredi à samedi. 300 personnes ont été évacuées. Selon la préfecture, les participants attendaient les forces de l'ordre avec des mortiers d'artifice dont ils n'ont finalement pas fait usage. Une autre fête s'est tenue à la frontière de l'Hérault et du Tarn, rassemblant 70 personnes. À l'international, l'éventuel accord entre les États-Unis et l'Iran se fait attendre. Marco Rubio annonçait ce matin que le monde pourrait recevoir une bonne nouvelle lors d'une conférence de presse en Inde. Selon les médias américains, cet accord de paix permettrait une réouverture du détroit d'Ormuz. Les autorités iraniennes, elles, évoquent un détroit placé sous contrôle iranien. Et puis du tennis à Roland-Garros, Benjamin Bonzi n'a rien pu faire face au numéro 3 mondial. 3-7-0 en faveur d'Alexander Zverev, quatrième français éliminé du Grand Chelem dès le premier tour. Ils sont encore 5 chez les hommes et une pour les femmes à être attendues sur la terre battue aujourd'hui, dont le duel entre Giovanni Mpeci-Pericard et le Serbe Novak Djokovic. Bonne fin de journée à tous.
0: 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Merci, on passe un bon dimanche tous ensemble sur Pyrénées FM. Moi, je suis ravi d'être avec vous, Marc derrière le micro, avec dans un instant le point météo. Vos petits messages que vous m'envoyez, continuez, ça fait plaisir. Et là, c'est Lynn qui nous rejoint juste après Bandolero sur Pyrénées FM.

pour la météo de ce long week-end de la Pentecôte. Du soleil en ce moment, des orages près de nos montagnes. Ça continue demain avec un risque d'orage d'ailleurs plus conséquent demain après-midi sur nos montagnes. On pourrait avoir quelques coups de tonnerre parfois en pleine. Le matin, ce sera du soleil et pour les températures, demain après-midi, il fera jusqu'à 18 degrés sur le plateau de Baye. On aura 12 degrés le matin ici. On prévoit entre 12 et 20 degrés au pied des pistes de Pyrénées 2000, entre 11 et 20 degrés à Superbannière. Il fera au maximum entre 13 et 20 degrés demain dans la station de la Pierre-Saint-Martin. Demain, entre 17 et 32 degrés à prévoir à Mirepoix, entre 19 et 33 degrés à Castel d'Audary, autour du lac de la Gonguise.

0: Eurythmics sur Pyrénées FM. Vous nous envoyez plein de messages sur les réseaux sociaux, vous avez raison. J'aimerais saluer Pascaline et Gaëtan qui tiennent le camping naturiste Mille Fleurs à Gudas en Ariège. Et c'est parti pour une belle saison, il fait chaud, on en profite évidemment avec un endroit calme, détendu et sympathique à Gudas. On écoute aussi Pyrénées FM et c'est bien sympa. Merci tous les deux et merci à vous toutes et vous tous qui en profitez ce week-end. Kids Laroi sinon avec Justin Bieber, et là c'est Patricia Cass sur Pyrénées FM.
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0: Lise Laroy et Justin Bieber sur Pyrénées FM. Vous êtes avec nous dans la vallée d'Orlu, entre Orlu et Orgex, 107.5 dans la vallée du Carol. On est là à Porta 92.7. Claire Viva Pro, c'est à vous.
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2: Bonjour à toutes et à tous. Comme tous les week-ends, on revient sur les informations de la semaine. Le projet de loi d'urgence agricole, actuellement examiné à l'Assemblée, suscite déjà une forte défiance chez les agriculteurs en Occitanie. Présenté comme une réponse à la crise agricole, le texte prévoit notamment de faciliter les projets de stockage d'eau, d'adapter certaines règles sur l'élevage ou encore de simplifier les démarches administratives. Mais sur le terrain, les réactions sont très critiques. Plusieurs syndicats estiment que le texte arrive trop tard et risque d'être vidé de sa substance lors des débats parlementaires. Pour la coordination rurale en Occitanie, il s'agit même d'une mascarade dénonçant des annonces sans effet. D'autres organisations, comme la Confédération Paysanne, alertent au contraire sur des mesures dangereuses pour l'environnement et l'équilibre de la gestion de l'eau. Un texte qui, pour l'heure, ne fait consensus chez aucun syndicat agricole. Dans les Pyrénées-Orientales, maintenant, les éleveurs, face aux attaques de loups, vont pouvoir alléger leurs démarches administratives. Un arrêté préfectoral autorise un constat simplifié lorsque moins de 5 ovins ou caprins sont touchés. L'objectif est d'accélérer l'expertise et surtout de réduire les délais d'indemnisation, souvent jugés trop longs par la profession agricole. Le dispositif, supervisé par l'État et l'Office français de la biodiversité, sera testé jusqu'en 2029 dans le cadre du plan national loup et activités d'élevage. Direction Carcassonne, maintenant, où le lycée Charlemagne organise un marché de producteurs. C'est le samedi 30 mai, de 9h à 15h, ouvert à tous. Près de 40 producteurs locaux seront présents pour proposer leurs produits en vente directe. L'objectif est de valoriser les anciens élèves du campus agricole, aujourd'hui installés dans les savoir-faire du territoire. En plus des stands, des conférences et animations sont prévues autour de l'agriculture, de la biodiversité et des dynamiques rurales. Et puis enfin, on part pour un voyage direct dans les salles de jeux des années 80. Un rendez-vous qui s'invite à Pontac début juin. Les 6 et 7 juin, le festival Flipper Sud-Ouest réunira 150 flippers et bornes d'arcade accessibles en libre jeu une fois l'entrée payée. Organisé salle Pierre-Lacaze, l'événement s'adresse aussi bien aux passionnés qu'aux familles dans une ambiance rétro et conviviale tout le week-end du 7 et 7 juin prochain. Bon week-end à vous sur Pyrénées FM.

0: Sting, The Police sur Pyrénées FM. Bravo justement au CRS Montagne, à Perpignan entre autres, au PGHM, les pelotons de gendarmerie de haute montagne qui sont dans chaque département de nos Pyrénées. Ils étaient là pour nous cet hiver, ils sont là aussi pour nous cet été évidemment. Et vous restez prudents si vous partez, vous baladez. On a encore un tout petit peu de neige hein, sur les très très hauts sommets de nos Pyrénées. Là, c'est Flo de la Vega sur Pyrénées FM.
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C'est dimanche chez Pyrénées FM et oui, depuis quelques jours, le col de Payères est bien ouvert à la circulation entre Mijanès et Ascou. Le col au-dessus de la vallée du Vic-de-Sault, le port de l'Hers et le col d'Agne est ouvert également entre la vallée du Vic-de-Sault et le Haut-Couseron.

0: passe un bon week-end avec nous sur Pyrénées FM. C'est le Pays Basque qui est à l'honneur la semaine prochaine avec votre séjour à l'hôtel, premier hôtel de la Côte Basque qui offre une expérience unique, c'est ce qu'on dit, on nous dit, hein, entre océan et montagne à 15 km dans les terres, pas très loin de la Côte Basque. Vous séjournerez dans votre hôtel Indara, ici, nuit pour deux avec petit déjeuner, avec une vue magnifique sur nos montagnes. L'océan est juste à côté, c'est dans une superbe commune basque à découvrir, le village d'Arbonne. 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
1: Pyrénées FM, il est 18h.
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0: temps de retrouver l'info Pierre ADF. Bonsoir Léna Sidibusa.
1: Bonsoir à tous. Ce matin, Marco Rubio, le secrétaire d'État américain, promettait un accord entre les États-Unis et l'Iran signé dans la journée. Mais un haut responsable de l'administration Trump affirme que rien ne sera acté aujourd'hui finalement. Sur son réseau social, le président américain demande à ses négociateurs de ne pas se précipiter. L'armée israélienne a lancé une nouvelle alerte et a appelé à l'évacuation d'une dizaine de villages au Liban. L'État hébreu prévoit de nouvelles frappes visant le Hezbollah. Depuis l'entrée en vigueur de la trêve le 17 avril dernier, 380 personnes sont mortes sous les missiles israéliens au Liban. Selon le ministère de la Santé, hier, 11 personnes ont été tuées, dont un enfant et 6 femmes. En France, l'alerte canicule prend de l'ampleur à l'ouest. Après le Finistère, 13 autres départements sont placés en vigilance jaune pour la journée de demain. Les 5 départements des Pays de la Loire, l'Ille-et-Vilaine, le Morbihan, la Charente, la Vienne, les Deux-Sèvres et puis l'Indre-et-Loire et le Loir-et-Cher. Une situation inédite et des records de chaleur battus pour un mois de mai. Je pense à eux toutes les secondes, s'est exprimé le père des deux jeunes enfants abandonnés par leur mère au bord d'une route au Portugal. Son compagnon et elle ont été placés en détention provisoire hier pour mise en danger ou abandon d'enfants et coups et blessures aggravés. Le père, qui n'en a plus la garde depuis le divorce, attend le feu vert des autorités pour pouvoir les récupérer. Âgés de 4 et 5 ans, les enfants ont été confiés à l'ambassade de France, puis placés en famille d'accueil en attendant leur rapatriement. Et puis on termine avec du tennis. Un début de quinzaine difficile pour nos Français. Les premiers résultats sont tombés porte d'Auteuil avec malheureusement des tricolores éliminés dès le premier tour. La marche était trop haute pour Benjamin Bonzi, battu 3-7 à 0 face au numéro 3 mondial, Alexander Zverev. Désillusion aussi chez les femmes. La Française Clara Burel, impuissante, elle a été éliminée par l'Américaine Cathy Wolinetz de 7 à 0. Voilà pour l'essentiel de l'actualité. Très bonne soirée à tous.
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0: Vous êtes fan de Roland Garros, soyez là. Hein. L'actu Roland Garros, ce sera tout à l'heure aux alentours de 18h45. En attendant, les grandes affaires criminelles du Sud, Patrick Cojol, René Germain, que je vois au loin. Dans un instant, tous les deux, rassurez-vous. Et d'abord, Kenji et Donna Lewis sur Pyrénées FM.

0: Les grandes affaires criminelles du Sud avec Patrick Cojol. Bonjour Patrick Cojol.
1: Bonjour René Germain.
0: Nous allons voir évidemment l'affaire du jour, mais avant il nous faut rappeler que vous avez produit aux éditions TDO De Givre et de Sang, c'est votre dernier polar. Alors aujourd'hui nous sommes Patrick Cojol dans l'Aude et nous sommes en 2013.
1: C'est ça, René Germain, le 20 février, à Montredon, plus exactement, avec une affaire, alors une affaire banale, de bêtises, de beuverie. Quatre amis, quatre potes, dont une femme, dans un appartement de la résidence du domaine des seigneurs, qui se retrouvent là pour boire dans l'appartement du seul d'entre eux à travailler. Au début, tout va bien, mais vers 19h30, une bagarre éclate, et ce, pour un futile motif de puce de téléphone portable. Alors que la femme du groupe est en train de faire cuire de la viande, mais les coups pleuvent, mais ils sont désormais deux à s'acharner sur Christophe Anselme, 42 ans, dont le locataire des lieux qui a 3 ans de kickboxing derrière lui. La tête en sang, la victime perd connaissance dans le hall de l'immeuble et se voit traîner comme une bête sauvage jusqu'à une voiture qui le conduit aux urgences du centre hospitalier Antoine Guéraud. Un premier arrêt cardiaque, un second, Christophe Anselme est ramené à la vie. Hélas, le répit est de courte durée puisque le décès du quadragénaire est constaté par l'équipe médicale vers 1h du matin. Entre-temps, les deux hommes et la femme viennent d'être interpellés après un accident de la circulation, toujours à Montredon, et ce, vers 22h15. Lorsque les policiers se rendent dans l'appartement, ils découvrent l'horreur. Il y a du sang partout, sur le sol, au plafond, au mur, et sur une table basse, des cachets de Temesta, des tas de canettes de bière d'un demi-litre, des joints de cannabis, bref, le nécessaire pour un cocktail explosif, vite traduit par des coups de pied, de poing qui vont entraîner la mort. Les deux hommes se nomment Mathieu Gourdin et Philippe Nunez, la femme Rachida Abloïd.
0: Alors, il y a deux protagonistes qui disent ne se souvenir de pas grand-chose. L'autopsie va être, Patrick Cojol, beaucoup plus parlante.
1: Et effectivement, René Germain, car c'est par visioconférence que la légiste présente ses conclusions. Un rapport choc qui relève de multiples blessures et ecchymoses, notamment au niveau de la tête, une fracture fermée des os propres au nez, au total une cinquantaine de lésions ecchymotiques ainsi relevé sur le corps de la victime, avec 14 plaies, 29 fractures aux côtes et un quart de l'oreille droite arrachée. Tout ça dénote un acharnement certain, précise la légiste, et nécessite une grande violence, insistant sur l'importance des traumatismes subis à coups de pied par la victime, surtout le thorax, lesquels sont la cause du décès. Bref, un ensemble de coups violents qui ont causé un phénomène d'hémorragie interne et d'asphyxie.
0: Alors nous allons arriver au procès dans quelques minutes, ce sera juste après la pause.
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20: Et deuxième partie des grandes affaires criminelles du Sud, juste après Frédéric Goldman & Jones sur Pyrénées FM.

0: Les grandes affaires criminelles du Sud avec aujourd'hui une histoire qui se déroule en 2013 dans le département de l'Aude. Un homme est quasiment massacré et nous nous retrouvons donc le 1er février 2016, 3 ans plus tard, devant la cour d'assises de Carcassonne pour le procès des deux meurtriers.
1: C'est ça, René Germain. Avec pour Mathieu Gourdin et Philippe Nunez et la femme Rachida Abloïd, le poids des mots mais aussi celui des images, avec la diffusion de la bande de la vidéosurveillance du domaine des seigneurs à Montredon, là où on voit Mathieu Gourdin et Philippe Nunez traîner le corps de Christophe Anselme sur le parking comme une vulgaire poupée de chiffon, là où on voit également Rachida Abloïd qui ouvre la porte arrière du véhicule de Mathieu Gourdin et qui aide à charger le corps. À ce moment, il est 21h11 précise à Montredon, mais la voiture des accusés n'arrivera qu'à 21h29 aux urgences de l'hôpital Antoine Guéraud, à cause d'une crevaison sur la rocade et d'un changement de roue. De permanence, ce 21 février 2013 au soir, le médecin urgentiste revient sur son intervention. Il a d'abord fallu le sortir de la voiture pour débuter le massage cardiaque. Il était en insuffisance respiratoire. Alors nous l'avons intubé et ensuite placé dans un coma artificiel. Mais il n'a jamais repris connaissance et j'ai dû déclarer le décès à 1h45. « Mais à aucun moment nous n'avons voulu tuer notre ami », répète Mathieu Gourdin. « C'est à cause de mes problèmes d'alcool et de drogue dure. » L'homme de 34 ans, qui a pratiqué la boxe française pendant 2 ans, a tout de même donné une vingtaine de coups de pied à la victime, l'a soulevée et mise au sol à plusieurs reprises, jusqu'à même lui jeter un canapé dessus alors qu'il était à terre. Explication agrémentée de « je ne me souviens plus », argument qui reste en travers de la gorge des proches de la victime. Les raisons d'un tel acte, d'un tel acharnement? La dispute et la bagarre auraient éclaté après des insultes portées à Philippe Nunez et parce que la victime était manifestement trop saoule pour tenir son verre et casser donc de la vaisselle. Les faits relatés, l'environnement et les personnalités des accusés, vite détaillés, arrivent tout aussi rapidement la plaidoirie de maître Raymond Escalé pour la partie civile, suivie du réquisitoire de l'avocat général Éric Lapeyre. Enfin, les plaidoiries de maître Florian Médico, Sébastien Leguet et Charlotte Deloffre pour la défense des accusés. Verdict, sans surprise, les jurés estiment que Mathieu Gourdin et Philippe Nunez ont volontairement causé le décès de Christophe Anselme par la multiplicité des coups de pied et de poing qui lui ont été donnés. Une mise à mort de 30 minutes que les accusés ont lâchement tenté de minimiser, de relativiser, soulignera maître Raymond Escalé. Pour la partie civile, Mathieu Gourdin, considéré comme l'acteur principal des faits, sera condamné à une peine de 17 ans de réclusion criminelle, assortie de 7 ans de suivi socio-judiciaire avec injonction de soins. Reconnu coupable du même chef d'inculpation, mais avec un rôle secondaire, Philippe Nunez écopera quant à lui de 15 années, assortie de 5 ans de suivi socio-judiciaire. Également dans le box des accusés, mais seulement poursuivi pour s'être abstenu volontairement d'empêcher un crime, Rachida Abloïd sera condamnée à 4 ans de prison avec sursis, une mise à l'épreuve de 3 ans avec les obligations de travailler et de se soigner contre l'alcool. Bref, René Germain, une affaire à la Zola, un crime gratuit, sans véritablement de mobile et avec une victime qui n'a en rien été considérée comme un être humain par ses bourreaux.
0: Voilà pour cette affaire. Une autre affaire que vous nous racontez, alors là par écrit, c'est aux éditions TDO, de Givre et de Sang. C'est votre dernier polar. Merci Patrick Cojol.
1: Merci René Germain.
2: Merci à vous deux. Les grandes affaires criminelles du Sud revient demain à partir de 14h. Là c'est les Corses sur Pierre.

0: Les Corses sur Pyrénées FM. Oh, que ça fait plaisir d'être avec vous en ce dimanche, fin d'après-midi, début de soirée avec dans un instant l'actu Roland-Garros. On va suivre tout ça avec nos journalistes au moins trois fois par jour. Le retour sur l'info avec Claire Viva Pro. Et Étienne Dao arrive sur Pyrénées FM.
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1: Bonjour à toutes et à tous. Comme tous les week-ends, on revient sur les informations de la semaine. À Saint-Cyprien, dans les Pyrénées-Orientales, la commune mène une opération d'ampleur contre l'érosion. Depuis un mois, un chantier de 350 000 euros est en cours pour recharger les plages en sable. Environ 25 000 mètres cubes ont été extraits de l'avant-port et redéployés sur le rivage, où le trait de côte recule d'environ 1 mètre chaque année. Objectif, freiner l'avancée de la mer et restaurer une plage fragilisée par les tempêtes. Et si la meilleure façon de lutter contre les crues, c'était de redonner de la place au fleuve? À Trèbes, dans l'Aude, les travaux d'aménagement des berges entrent dans leur dernière phase avant une livraison prévue cet été. Un chantier à 2,5 millions d'euros lancé après les inondations meurtrières de 2018. Objectif, sécuriser la ville sans bétonner davantage. Sur plus d'un kilomètre, les berges ont été repensées pour accompagner les mouvements naturels de l'Aude. Au programme aussi des espaces verts, 250 arbres plantés, des pontons et des cheminements piétons. À terme, près de 500 habitations devraient bénéficier d'une meilleure protection face aux inondations. La CGT 65 alerte sur une situation désastreuse à la poste dans les Hautes-Pyrénées et annonce un préavis de grève illimité à partir de mardi. Le syndicat dénonce des suppressions d'emplois de facteurs, une surcharge de travail croissante et une dégradation du service rendu avec des tournées plus longues et des délais de distribution allongés. Un rassemblement est annoncé devant le site de Tarbes pour soutenir les postiers mobilisés. Et puis enfin, on part dans les temps de Leucate, où un envahisseur discret mais redoutable s'impose depuis une dizaine d'années, le crabe bleu. Originaire des États-Unis, cette espèce prolifère aujourd'hui à grande vitesse en Méditerranée. Capable de pondre jusqu'à 150 000 œufs par an et sans véritable prédateur naturel, il bouleverse l'écosystème en s'attaquant aux coquillages et en fragilisant les parcs ostréicoles. Résultat, des dégâts importants pour les pêcheurs. Paradoxalement, ce crabe invasif possède une chair très appréciée, proche de la langouste. En France, il reste peu consommé, mais notamment en raison de sa longue préparation et coûteuse. Entre menaces écologiques et potentiel gastronomique, le crabe bleu reste aujourd'hui un casse-tête pour les professionnels de la mer. Bon week-end à vous sur Pyrénées FM.

0: Benson Boone sur Pyrénées FM. À 19h, ce sera le retour de l'info. Vous êtes prudents sur les routes, mais c'est bien. Encore demain, jour férié, jour de lundi de Pentecôte. Je vous accompagne avec l'actu Roland-Garros. Bonsoir.
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2: Bonsoir à tous. Un début de quinzaine difficile pour nos Français. Les premiers résultats sont tombés. Porte d'Auteuil avec malheureusement des tricolores éliminés dès le premier tour. La marche était trop haute pour Benjamin Bonzi, battu 3-7-0 face au numéro 3 mondial Alexander Zverev. Un peu plus tôt, Arthur Géa s'est incliné face au Russe Karen Khachanov en 3-7. Même scénario pour Kyrian Jacquet contre l'Argentin Marco Trungeliti. Défaite également de Titou Androgué face au Tchèque Jakub Mensik. Des illusions aussi chez les femmes. La Française Clara Burel, impuissante. Elle a été éliminée par l'américaine Katie Volinets en 2-7. Quatre Français à suivre en cette fin d'après-midi sur les courts parisiens. Pierre Hugerbert face à l'Italien Lorenzo Sonego. Valentin Royer contre le Bolivien Hugo Delienne. Quentin Alice, lui, est opposé à Mattia Bellucci. Et puis Luca Pavlovic face à Joao Fonseca. Enfin ce soir, la première journée se terminera avec un choc. Giovanni Pecci-Péricard défiera Novak Djokovic sur le châtrier. De belles affiches au programme demain. Entrée en lice de Corentin Moutet opposé au Tchèque Vitko Priva, un duel franco-français à suivre entre Hugo Humbert et Adrian Manarino. Alexandre Muller face à Stefanos Tsitsipas. Et autre choc, le numéro 1 mondial et grand favori du tournoi Yannick Sinner défiera le français Clément Tabur. Enfin, la last dance de Gaël Monfils qui débutera contre son compatriote Hugo Gaston. Et puis chez les femmes, on suivra de près l'entrée en lice de Louise Boisson. La numéro 1 française s'était offert un sublime parcours l'année dernière en atteignant les demi-finales. Elle sera opposée pour ce premier tour à la russe Anna Kalinskaya.
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1: Passe un bon week-end avec nous sur Pyrénées FM à 19h. C'est le retour de l'info. Et là, c'est Bruno Mars et David Guetta, Versace and the Floor sur Pyrénées FM. Demain, c'est lundi de la Pentecôte. On vous accompagne aussi demain toute la journée sur Pyrénées FM.

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0: voici l'info Pyrénées FM, c'est avec vous Valdemar Delage, bonsoir.
1: Bonsoir à tous. Un mort lors d'une course à pied ce matin à Paris, une dizaine d'hospitalisations préoccupantes sur une autre épreuve dans le Val-de-Marne, des malaises et des annulations sur la ronde des plages à Menton ou encore des coureurs en grande difficulté sur le marathon de Royan. Les fortes chaleurs touchent l'ensemble du pays en raison d'un dôme d'air chaud. Météo France étend sa vigilance jaune canicule à 13 départements demain sur une zone allant de la Bretagne aux Charentes. L'actualité, ce sont aussi ces négociations entre l'Iran et les États-Unis et Donald Trump qui a affirmé ce dimanche sur les réseaux sociaux que le blocus dans le détroit d'Ormuz restera pleinement en vigueur jusqu'à ce qu'un accord soit conclu, certifié et signé avec l'Iran. Le président américain qui a par ailleurs échangé avec le premier ministre israélien Benjamin Netanyahou hier soir, à qui il aurait assuré que tout accord avec Téhéran prévoirait le démantèlement du programme nucléaire iranien. Retour en France, on revient sur cet impressionnant cambriolage d'une conciergerie de luxe dans la nuit du 16 au 17 mai dans le 15e arrondissement de Paris. 27 véhicules haut de gamme avaient été dérobés par une équipe coordonnée d'une cinquantaine d'individus. Selon le Figaro, 21 voitures ont été retrouvées, certaines accidentées ou brûlées. 12 personnes ont été placées en garde à vue. Près de 300 participants à une rave party évacuée la nuit dernière dans le Morbihan. De violents affrontements ont éclaté sur le site. Les gendarmes ont été accueillis par des mortiers d'artifice. Le site a finalement été maîtrisé et le matériel a été saisi. Et puis les sports, c'est une première journée qui a très mal débuté pour les Français engagés sur le premier tour de Roland-Garros. C'est terminé pour Kyrian Jacquet, Benjamin Bonzi, Arthur Géa et Tito Androguet, tous battus en 3-7. Chez les dames, Fiona Fiero et Clara Burel sont aussi passés à la trappe. D'autres tricolores attendus dans la soirée, notamment Giovanni Mpeci-Péricard, programmé en night session contre Novak Djokovic. On termine par ce retour triomphal pour les rugbymen bordelais. Les joueurs de l'Union Bordeaux-Bègle qui ont remporté hier leur deuxième Coupe d'Europe de suite à Bilbao en battant la province irlandaise du Leinster. Ils ont paradé dans les rues de la ville cet après-midi. Bonne soirée à notre écoute.
0: 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Merci d'avoir choisi Pyrénées FM, on fera un point sport tout à l'heure. La météo et la Vanessa Paradis et d'abord Coq d'Abouk sur Pyrénées FM.

Avec pour la météo demain, un peu comme aujourd'hui, du soleil demain matin et des orages possibles demain après-midi, parfois sur les plaines aussi. On pourra avoir quelques coups de tonnerre en pays d'Olm en direction du Couserans, mais également de la Cerdagne jusqu'à Andorre. Quelques coups de tonnerre possibles, hein, c'est très localisé, entre la Bigorre et le Béarn. Quant aux températures, il fera demain entre 16 et 34 degrés. À Villeneuve-du-Latour, on aura demain Bayonne entre 19 et 34 degrés. À Pau, demain entre 19 et 32 degrés, encore de la chaleur pour tout le monde. On prévoit entre 14 et 31 degrés demain aux Cabanes et à Aston entre 13 et 25 degrés. À Le Plat dans le Donezan, toujours demain.

0: France Gall, grand classique de France, c'était Ella Ella sur Pyrénées FM. Et l'actu sport, bonsoir.
1: Bonsoir à tous. Les premiers résultats sur les cours de Roland-Garros. En basket, top départ des playoffs en Betclic Elite. Et puis l'UBB savoure son titre auprès de ses supporters. À la une ce dimanche, un début de quinzaine difficile pour nos Français. Les premiers résultats sont tombés. Porte d'Auteuil avec malheureusement des tricolores éliminés dès le premier tour. La marche était trop haute pour Benjamin Bonzi, battu 3-7-0 face au numéro 3 mondial Alexander Zverev. Un peu plus tôt, Arthur Géa s'est incliné face au Russe Karen Khachanov sur le même score. Même scénario pour Kyrian Jacquet, battu en 3-7 par l'Argentin Marco Trungeliti. Défaite également de Titou Androgué face au Tchèque Jakub Mencik. Des illusions aussi pour les femmes. La Française Clara Burel, impuissante, elle a été éliminée par l'Américaine Cathy Wolinetz en 2-7. Enfin ce soir, la première journée se terminera avec un choc sur le court Philippe Châtrier. Giovanni Pecci-Péricard défiera Novak Djokovic. On passe au basket, top départ des playoffs en Elite 2. On joue ce dimanche les quarts de finale aller avec trois matchs au programme. Poitiers reçoit Saint-Quentin. Orléans, de son côté, accueille Vichy. Et Nantes se déplace sur le parquet de Blois. Enfin, demain, place au play-off de la Betclic Elite. Hier, c'est Strasbourg qui a obtenu le dernier billet pour les phases finales en dominant Chalon-sur-Saône 102-81. On suivra ce lundi Nanterre contre Le Mans et Monaco face à Bourg-en-Bresse. Le rugby et la parade des héros à Bordeaux cet après-midi. Les joueurs de l'UBB de retour à la maison après leur victoire historique hier soir en finale de la Champions Cup. Titré pour la deuxième année consécutive, 41-19 contre les Irlandais du Leinster. Et puis, ils auront lieu cette nuit à Las Vegas, les Enhanced Games, plus crûment appelés les Jeux du dopage. Une compétition qui fait largement polémique, composée de sportifs testés positifs à la testostérone, aux hormones de croissance ou encore aux stéroïdes. 42 athlètes, 3 sports et 9 épreuves au programme. Mohamedou Fall est le seul athlète français inscrit, le sprinter spécialiste du 100 mètres qui est suspendu depuis 2025 pour dopage. Bonne soirée à tous.
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Zoé West sur Pyrénées FM. Passez un bon dimanche soir avec nous. Vous restez prudents, évidemment, ici, sous le tunnel de Foix, en arrivant depuis Tarascon sur Ariège. Attention sur la côte basse comme sur la côte méditerranéenne. Entre Collioure et Perpignan, je vous accompagne. Prudence aussi au niveau de Carcassonne sur l'autoroute A61. Il y a Amir qui arrive juste après Laurent Voulzy sur Pyrénées FM.

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1: 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Jean-Jacques Goldman sinon arrive juste après ça sur Pyrénées FM. Passez une belle soirée.
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0: soirée avec nous sur Pyrénées FM, le retour de l'info à 20h. Moi, je vous retrouve dès demain, 6h, sur Pyrénées FM. Restez avec nous.
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1: Bonsoir à tous. La vigilance jaune canicule étendue à 13 départements demain sur le quart nord-ouest de la France, de la Bretagne aux Charentes. La vague de chaleur se poursuit. De nouvelles températures exceptionnellement élevées sont attendues cette semaine sur l'Hexagone. Hormis quelques orages en montagne, aucune pluie n'est prévue dans les prochains jours. Dans l'actualité politique, des désaccords profonds dans le camp Renaissance au sujet de la gestation pour autrui. Alors que le candidat à la présidentielle Gabriel Attal a proposé un débat sur la GPA, la porte-parole du gouvernement Maud Bréjon s'est dite aujourd'hui extrêmement défavorable à cette proposition. Selon elle, une éventuelle légalisation de la GPA va à l'encontre du féminisme que l'on doit porter en 2026. Ce drame, hier soir dans un camping de Seine-et-Marne, deux personnes sont suspectées d'avoir mortellement poignardé un adolescent de 17 ans. Un jeune du même âge a été interpellé la nuit dernière en Seine-Saint-Denis. Il s'agirait d'un crime sur fond de rivalité amoureuse, indique le parquet de Meaux. Au Moyen-Orient, un accord entre les États-Unis et l'Iran pourrait finalement prendre plusieurs jours pour être approuvé. C'est ce qu'a déclaré un haut responsable de la Maison Blanche aux médias américains Axios. Donald Trump lui-même avait appelé un peu plus tôt ses négociateurs à ne pas se précipiter. Selon les journaux outre-Atlantique, plusieurs points de tension subsistent, et notamment la question du programme nucléaire de la République islamique, qui possède un stock d'uranium hautement enrichi. Le cap des 200 morts franchi en République démocratique du Congo. Le pays est touché par une nouvelle épidémie d'Ebola. Les autorités sanitaires mettent en garde contre un risque de propagation dans 10 pays africains. Les sports, le cyclisme et les sprinteurs piégés sur la 15e étape du Tour d'Italie cet après-midi à Milan. Sur une étape pourtant promise à une arrivée massive, c'est l'échappée qui est allée au bout. Succès du Norvégien Fredrik Tveren. Et puis Téléfoot devrait bien revenir à la rentrée prochaine. L'emblématique émission de TF1 devait disparaître au profit d'un rendez-vous multisport, mais la chaîne aurait finalement décidé de poursuivre sa diffusion. Selon l'équipe, des négociations sont en cours avec la Ligue de football professionnel pour obtenir la diffusion d'images de la Ligue 1. Merci d'être avec nous, très bonne soirée.

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1: Bonsoir à tous. Brest, Quimper, Lorient, Saint-Nazaire, Noirmoutier, Cholet, Charleville-Mézières ou encore Bergerac. De nouveaux records de chaleur sont tombés aujourd'hui. 23 villes au total ont enregistré leur plus forte température ce week-end pour un mois de mai. Le record de température moyenne sur l'ensemble du pays a également été égalé. Il datait jusque-là de 2017. Demain, 13 départements couvrant une zone de la Bretagne aux Charentes rejoignent le Finistère en alerte jaune canicule. Le père des deux enfants abandonnés au Portugal par leur mère et son compagnon souhaite les récupérer. Dans un courrier envoyé aux médias, il dit attendre le feu vert des autorités et assure penser à eux toutes les secondes. Il n'avait plus la garde des deux garçons depuis son divorce avec leur mère, qui est actuellement en détention provisoire au Portugal avec son compagnon. Dans l'actualité internationale, on continue de suivre les négociations en vue d'un accord entre les États-Unis et l'Iran. Aujourd'hui, le chef du Hezbollah, mouvement libanais pro-iranien, a fait part de son espoir que le Liban soit inclus dans l'accord. Le Hezbollah qui continue d'être régulièrement visé par des frappes israéliennes au Liban, malgré un cessez-le-feu. Et puis Emmanuel Macron qui condamne, dit-il, la fuite en avant de la Russie. Moscou a utilisé hier un missile Oreshnik pour frapper l'Ukraine. Il s'agit d'une arme de vitesse hypersonique capable de transporter une ogive nucléaire. 4 morts et plus de 100 blessés ont été recensés la nuit dernière en Ukraine. Enfin, une victoire française sur cette première journée à Roland-Garros. Quentin Alice a franchi le premier tour en dominant l'Italien Mattia Bellucci en 3 manches ce soir. Jusqu'ici, c'était l'hécatombe dans le camp bleu. C'est notamment terminé pour Luka Pavlovic, Kyrian Jacquet, Benjamin Bonzi, Arthur Géa et Tito Androgué, tous battus en 3-7. Chez les dames, Fiona Ferro et Clara Burel sont aussi passées à la trappe. D'autres tricolores sont attendus dans la soirée, notamment Giovanni Mpeci Pericard, programmé en night session contre Novak Djokovic. On passe au football et Laval qui sauve sa place en Ligue 2. Les Tangos l'ont emporté 1-0 contre Rouen, 3e de National en match de barrage retour. Les deux équipes s'étaient neutralisées un partout au match aller en Normandie. Bonne soirée à tous.
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1: Bonsoir à tous. Les aides annoncées par le gouvernement seront maintenues pour 3 mois, comme annoncé, même en cas d'arrêt du conflit au Moyen-Orient. C'est ce qu'a confirmé aujourd'hui la porte-parole du gouvernement, Maud Bréjon, sur France 3. Car même si le conflit venait à s'arrêter, ses effets, et notamment sur le prix des carburants, continueront un certain temps, a-t-elle déclaré. Et justement, toujours pas d'accord entre les États-Unis et l'Iran. Les deux parties cherchent toujours à le finaliser. Donald Trump a appelé ses négociateurs à ne pas se précipiter. De son côté, le secrétaire d'État américain Marco Rubio rappelle qu'on ne peut pas régler la question du nucléaire en 72 heures, dit-il, sur un coin de table. Selon lui, la réouverture immédiate du détroit d'Ormuz est la priorité avant de nouvelles négociations concernant le programme nucléaire de la République islamique. L'actualité, c'est aussi ces records de chaleur en France pour un mois de mai. Plusieurs courses à pied ont connu de nombreux malaises partout dans le pays. Un coureur est mort à Paris ce matin. 13 départements sont placés en alerte canicule demain à partir de midi. Il s'agit de l'ensemble des Pays de la Loire, du Finistère, de l'Ille-et-Vilaine, du Morbihan, de la Charente, la Vienne, les Deux-Sèvres, l'Indre-et-Loire et le Loir-et-Cher. Les températures atteignent des valeurs de 9 à 12 degrés au-dessus des normales de saison. Une dispute sur les réseaux sociaux à l'origine d'un meurtre à l'arme blanche la nuit dernière dans un camping de Seine-et-Marne. Un jeune de 17 ans a été tué par un autre adolescent qui a ensuite été interpellé dans le 93. Selon les premiers éléments révélés par le Parisien, l'altercation trouverait sa source dans des échanges sur les réseaux sociaux sur fond de rivalité amoureuse. Le parquet de Meaux donnera plus de précisions demain. Et puis les sports, Quentin Alice offre au clan français sa première victoire aujourd'hui à Roland-Garros. Avant son succès en 3-7 contre l'Italien Mattia Bellucci, aucun tricolore n'avait réussi à franchir le premier tour. Lucas Pavlovic, Kyrian Jacquet, Benjamin Bonzi, Arthur Géa et Tito Androgué ont tous été battus en 3-7. Chez les dames, Fiona Ferro et Clara Burel sont également éliminées. D'autres Français sont toujours sur les courts en ce moment. Voilà pour l'essentiel de l'actualité. Très bonne soirée à notre écoute.
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1: Bonsoir à tous. Enquête ouverte pour meurtre ce dimanche à Rennes. Le corps sans vie d'un enfant de 12 ans a été découvert sur les rives de la Vilaine. Une serviette de bain mouillée nouée autour de son cou. Communiqué du parquet qui indique que l'intervention d'un tiers fait partie des hypothèses. C'est un pêcheur qui a donné l'alerte en fin d'après-midi après avoir entendu les cris d'un enfant. La police a ouvert le feu dimanche au Mans. Un homme est entre la vie et la mort. Il a été touché par des tirs alors qu'il attaquait 5 fonctionnaires à l'aide d'un couteau. Les forces de l'ordre qui étaient intervenues à son domicile car il jetait des objets depuis sa fenêtre. C'est en leur ouvrant qu'il les a attaqués. L'actualité, c'est aussi les fortes chaleurs et l'alerte canicule qui prend de l'ampleur à l'ouest. Après le Finistère, 13 autres départements sont placés en vigilance jaune pour la journée de lundi. Les 5 départements des Pays de la Loire, l'Ille-et-Vilaine, le Morbihan, la Charente, la Vienne, les Deux-Sèvres et puis l'Indre-et-Loire et le Loir-et-Cher. Une situation inédite et des records de chaleur battus pour un mois de mai. Dans l'actualité internationale, un accord se dessine entre les États-Unis et l'Iran. Donald Trump a indiqué samedi que cette perspective se rapprochait, mais il a demandé dimanche à ses négociateurs de ne pas se précipiter. L'accord porterait notamment sur la réouverture du détroit d'Ormuz avant le début de nouvelles négociations sur la question du nucléaire iranien. Du côté de l'Ukraine, le président Volodymyr Zelensky a appelé ses alliés sur les réseaux sociaux. Il demande des mesures concrètes pour renforcer la défense aérienne de son pays. L'Ukraine a été touchée par d'intenses bombardements russes dans la nuit de samedi à dimanche. Ils se sont encore poursuivis dans la journée. Et puis le premier jour de compétition à Roland-Garros, journée compliquée pour les Français. Quentin Alissé et Valentin Royer se sont qualifiés, mais Kayane Jacquet, Benjamin Bonzi, Arthur Géa et Titouan Drogué ont tous été battus en 3-7. Chez les dames, Fiona Ferro et Clara Burel ont également été éliminées. Le premier tour qui se poursuit ce lundi porte d'Auteuil. D'autres Français à suivre, notamment Corentin Moutet, Hugo Humbert, Gaël Monfils contre Hugo Gaston et enfin la sensation de l'année précédente, Loïs Boisson. Voilà pour l'essentiel de l'actualité. Bonne nuit à tous.
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1: Bonsoir à tous. Ces records de chaleur en France pour un mois de mai. Plusieurs courses à pied ont connu de nombreux malaises partout dans le pays. Un coureur est mort à Paris dimanche matin. 13 départements sont placés en alerte canicule lundi à partir de midi. Il s'agit de l'ensemble des pays de la Loire, de l'Ille-et-Vilaine, le Morbihan, la Charente, la Vienne, les Deux-Sèvres, l'Indre-et-Loire et le Loir-et-Cher. Ils rejoignent le Finistère déjà placé en alerte dimanche. Les températures atteignent des valeurs de 9 à 12 degrés au-dessus des normales de saison. Le père des deux enfants abandonnés au Portugal par leur mère et son compagnon souhaite les récupérer. Dans un courrier envoyé aux médias, il dit attendre le feu vert des autorités et assure penser à eux toutes les secondes. Il n'avait plus la garde des deux garçons depuis son divorce avec leur mère qui est actuellement en détention provisoire au Portugal avec son compagnon. Une dispute sur les réseaux sociaux à l'origine d'un meurtre à l'arme blanche samedi dernier dans un camping de Seine-et-Marne. Un jeune de 17 ans a été tué par un autre adolescent qui a ensuite été interpellé dans le 93. Selon les premiers éléments révélé par le Parisien, l'altercation trouverait sa source dans les échanges sur les réseaux sociaux sur fond de rivalité amoureuse. Le parquet de Meaux donnera plus de précisions ce lundi. Dans l'actualité internationale, on continue de suivre les négociations en vue d'un accord entre les États-Unis et l'Iran. Dimanche, le chef du Hezbollah, mouvement libanais pro-iranien, a fait part de son espoir que le Liban soit inclus dans l'accord. Le Hezbollah qui continue d'être visé par des frappes israéliennes au Liban malgré un cessez-le-feu. Le cap des 200 morts franchi en République démocratique du Congo. Le pays est touché par une nouvelle épidémie d'Ebola. Les autorités sanitaires mettent en garde contre un risque de propagation dans 10 pays africains. Et puis le tennis, le premier tour de Roland-Garros se poursuit ce lundi. Entrée en lice de Corentin Moutet opposé au Tchèque Vítko Priva. Un duel franco-français à suivre entre Hugo Humbert et Adrian Manarino. Également Alexandre Muller face à Stefanos Tsitsipas. Et puis autre choc, le grand favori, le numéro 1 mondial Yannick Sinner défiera le français Clément Tabur. Enfin la dernière danse de Gaël Monfils qui débutera contre son compatriote Hugo Gaston. Bonne nuit à tous.

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1: Bonsoir à tous. Un mort lors d'une course à pied hier matin à Paris. Une dizaine d'hospitalisations préoccupantes sur une autre épreuve dans le Val-de-Marne. Des malaises et des annulations sur la ronde des plages à Menton ou encore des coureurs en difficulté sur le marathon de Royan. Les fortes chaleurs touchent l'ensemble du pays en raison d'un dôme d'air chaud. Météo France étend sa vigilance jaune canicule à 13 départements aujourd'hui sur une zone allant de la Bretagne aux Charentes. Enquête ouverte pour meurtre hier soir à Rennes. Le corps sans vie d'un enfant de 12 ans a été découvert sur les rives de la Vilaine, une serviette de bain mouillée nouée autour de son cou. Communiqué du parquet qui indique que l'intervention d'un tiers fait partie des hypothèses. C'est un pêcheur qui a donné l'alerte en fin d'après-midi après avoir entendu les cris d'un enfant. On revient sur cet impressionnant cambriolage d'une conciergerie de luxe dans la nuit du 16 au 17 mai dans le 15e arrondissement de Paris. 27 véhicules haut de gamme avaient été dérobés par une équipe coordonnée d'une cinquantaine d'individus. Selon le Figaro, 21 voitures ont été retrouvées, certaines accidentées ou brûlées. 12 personnes ont été placées en garde à vue. Dans l'actualité politique, des désaccords profonds dans le camp Renaissance au sujet de la gestation pour autrui. Alors que le candidat déclaré à la présidentielle Gabriel Attal a proposé un débat sur la GPA, la porte-parole du gouvernement Maud Bréjon s'est dit hier extrêmement défavorable. Selon elle, une éventuelle légalisation de la GPA va à l'encontre du féminisme que l'on doit porter en 2026. Au Moyen-Orient, un accord entre les États-Unis et l'Iran pourrait finalement prendre plusieurs jours pour être approuvé. C'est ce qu'a déclaré un haut responsable de la Maison-Blanche aux médias américains. Axios. Donald Trump a lui-même appelé un peu plus tôt ses négociateurs à ne pas se précipiter. Et puis le tennis, le premier tour de Roland-Garros se poursuit aujourd'hui, entrée en lice de Corentin Moutet opposé au Tchèque Vít Kopřiva. Un duel franco-français à suivre entre Hugo Humbert et Adrian Manarino. Également Alexandre Muller face à Stefanos Tsitsipas et puis le grand favori, le numéro 1 mondial Yannick Sinner qui défie le français Clément Tabur. Enfin la dernière danse de Gaël Monfils qui débutera contre son compatriote Hugo Gaston. Bonne nuit à tous.
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